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5: Auditeurs de Medi 1, bonjour, bienvenue dans Essentiel. Aujourd'hui, mon invité s'appelle Inde Chawat. Bonjour.
6: Bonjour Mehdi, merci alors, pour l'invitation.
5: Bah, merci d'avoir accepté. Alors Inde, on se connaît.
6: Oui.
5: On va pas mentir aux auditeurs, on se connaît très bien. Vous étiez venu dans une précédente émission.
6: Mm-hmm.
5: Et alors donc, moi je me suis dit, ce serait sympa de recevoir... Et là, c'est le moment où vous n'allez pas parler, je vais faire que parler, je vais vous présenter.
6: Ok.
5: Vous allez être un peu gêné.
6: D'accord.
5: Donc, vous êtes photographe, mm-hmm. artiste visuel, vous êtes originaire de Fès, lauréate d'ICART, Paris Photo, titulaire d'une maîtrise à l'Université de Toulouse,
6: oui.
5: AES. Vos premières expositions datent de 2006-2007 à Paris. Vous avez un style glamour et artistique.
6: Mm-hmm.
5: Oui. Vous êtes fait connaître donc, qui vous a fait connaître au Maroc. Vous avez été aussi photographe de plateau pour deux films en 2015. Est-ce que je me suis bien renseigné? Je me suis trompé.
6: Vous êtes allé chercher les crédits IMDb. Hein.
5: Oui. Et donc vous êtes basé à Casablanca. On est à Casablanca dans un superbe mm-hmm. restaurant mm-hmm. qui coûte une blinde.
6: Oh, ça va, il y a plus cher.
5: Oui, j'imagine qu'il y a plus cher. Il y a toujours plus cher. Vous parlez six langues?
6: Oui.
5: Arabe, français, anglais, espagnol, italien, portugais.
6: Oui.
5: C'est
6: le
5: dingue.
6: Le portugais est un peu rouillé parce que je ne pratique pas tellement, mais les autres, ça va.
5: Vous pouvez me dire une petite phrase en portugais?
6: Oi, tudo bom?
5: Oh, il est vraiment, vraiment bien cassé. Hein. Donc alors, vous, votre thème central, ça reste comme...

0: sur la femme, parce qu'à ce moment-là, en 2013, 2015 en fait, la plateforme s'est arrivée en 2015, 2013 c'était encore le concours de mannequin. En 2015, il n'y avait pas encore tellement de plateformes qui mettaient en lumière les parcours de femmes marocaines. Mais maintenant, 10 ans après, il y en a eu de plus en plus. Et c'est là où on s'est dit, c'est vraiment le moment d'intégrer les hommes, parce que je veux dire, pour faire avancer les droits des femmes, il faudrait que
1: Que les
0: faudrait
1: hommes
0: avoir.
1: soient partie prenante.
0: Bien sûr.
1: Donc vous êtes voilà, on a fait tout le petit tour. Vous êtes forte de 20 ans dans la photographie de mode et de publicité et d'une dizaine d'années d'interview. Votre site annonce plus de 1000 portraits et 15 expositions. Donc photographe, artiste, chef d'entreprise, en quelques mots, vous vous présentez comment?
0: Je suis consultante en images et en branding.
1: Ouais, ça c'est la version modeste.
0: Voilà, en
1: Côté,
0: stratégie
1: c'est je
0: visuelle.
1: suis dans la mode. Ouais, je suis dans la mode, je suis photographe.
0: La mode, je suis moins dedans.
1: Ouais.
0: C'est-à-dire, après, c'est-à-dire le fait de pouvoir être consultante en images et en stratégie d'image, c'est justement mon parcours qui m'a permis ça, le fait d'avoir travaillé dans la mode, dans la publicité, d'avoir interviewé des profils corporels. C'est ce qui me permet vraiment de mettre en avant mes clients maintenant
1: Ouais.
0: avec mon agence de personal branding et branding dédié aux dirigeants et entrepreneurs.
1: Alors, petite question, la photo de mode, c'est quoi? C'est de l'art ou c'est du commerce? Ça
0: Ça
1: dépend à qui vous parlez.
0: dépend ce que demande la rédactrice mode. Non, c'est-à-dire il faut avoir un œil. Je dirais pas que c'est du commerce, mais ça reste de la commande avec un regard artistique.
1: D'accord. Les deux peuvent
0: Bien sûr,
1: s'entremêler parfaitement.
0: complètement
1: Il y en a qui disent
0: coexister.
1: qu'il y en a toujours un qui empiète sur l'autre.
0: Non, je me dis qu'on cohabite. Après, ça dépend du sujet. C'est-à-dire la manière dont on. C'est-à-dire, si on fait un catalogue pur et dur et qu'on veut le traiter genre un look beaucoup basique, là, c'est juste. C'est de la photo vraiment commerciale. Dans les séries mode, on a plus de liberté d'expression et puis des fois, voilà, avec la rédac mode, elle a envie d'avoir un œil. Ça dépend de son inspiration et en fait, on fait ça ensemble.
1: Est-ce qu'une photo parfaite, ça existe?
0: Parfaite par rapport à quoi? Par
1: Ah
0: rapport au moment,
1: bah,
0: par
1: c'est quoi
0: rapport à
1: la
0: la
1: perfection?
0: lumière,
1: Là, on rentre dans
0: ben
1: la
0: c'est
1: philo,
0: ça.
1: là. Hein.
0: Ben c'est ça,
1: Bah
0: c'est-à-dire
1: oui, mais il faut
0: parfaite,
1: faire un peu de philosophie, des fois, il n'y a pas
0: mais
1: que... Hein?
0: parce qu'elle peut être parfaite parce qu'on a capté le moment parfait qu'on
1: Oui.
0: n'aurait pas eu. Elle peut être parfaite parce que la lumière est chiadée et que tout a été
1: Ça dépend d'un
0: travaillé
1: contexte.
0: techniquement. Ça dépend de la.
1: C'est quoi la perfection en
0: Ben c'est
1: photo?
0: ça, il faut la définir, ça dépend.
1: Oui.
0: Il n'y a
1: Je pose
0: pas
1: des questions
0: de.
1: d'enfant, désolé, hein.
0: Non, c'est-à-dire qu'il n'y a pas une perfection. Chacun a sa propre perfection, je
1: Ouais.
0: pense.
1: Bon. On revient en 2006, donc au début. Vous avez vos premiers clients. Vous commencez la photographie. Un peu stressé, j'imagine, au premier shoot. Qu'est-ce qui reste de cette photographe de 2006, aujourd'hui? Me sors pitié, me sortez pas, je regarde pas dans le rétro. Parce qu'il y a
0: Non,
1: plein
0: non,
1: de
0: non,
1: gens qui
0: non,
1: me sortent
0: non.
1: cette phrase et je trouve cette phrase complètement débile.
0: Non, moi, ce qui reste, c'est que je continue toujours de double-checker,
1: Mais.
0: triple-checker, toujours à l'avance. Moi, je me rappelle un de mes premiers shootings, c'était pour le catalogue Diablesse à Paris à l'époque. C'était vraiment. C'était un de mes tout premiers clients et c'était quand même gros parce que c'était pour leur lookbook pour l'ouverture de leur showroom à LA et puis celui de New York. Je ne sais
1: Ouais.
0: plus lequel était le premier, mais j'avais fait les deux. Et en fait, le studio, quand ils ont envoyé le fond, ils s'étaient trompés de couleur. Moi, je venais, j'étais pas sur Paris à ce moment-là, je venais, j'étais dans l'avion quand ils ont
1: Ouais.
0: livré. J'avais chargé mon assistant de checker. Le matin, quand on a ouvert, c'était pas la bonne couleur.
1: Aïe, aïe, aïe. Et alors?
0: Et alors, on a dû attendre 3 heures pour qu'on nous ramène et ça a un peu tué la journée. Après, ça s'est très bien passé. Mais depuis, déjà qu'avant j'étais un peu parano, bah depuis, c'est-à-dire maintenant même aujourd'hui, même si j'ai des assistants, quand même je vérifie
1: Ouais.
0: toujours au millimètre près.
1: Mais c'est bien, il
0: Voilà.
1: faut vérifier. C'est important, c'est un beau message que vous passez. D'ailleurs, en parlant de beau message, vous êtes quelqu'un de très engagé. Ça, je pense que les auditeurs l'ont compris. Moi, j'adore l'engagement, je trouve ça génial. Et très souvent, c'est vrai que dans les émissions, quand on est face à une personne engagée, on lui pose des questions un peu débiles, du genre, qu'est-ce qui vous motive à faire tout ça? Est-ce que...

0: rien n'est gratuit dans la vie, mais ce que ça m'a coûté, c'était éphémère et passager.
1: Rien n'est gratuit dans la vie. Alors, surtout pas le loyer. T'es bien gentil d'être engagé, mais ça paye le loyer ou pas?
0: Être juste engagé, je sais pas. Mais je suis engagé et je fais du bise à côté, donc ça va.
1: De la bonne thune, c'est génial. T'es bien gentil de sourire sur les photos, mais est-ce que derrière l'objectif, tu souris toujours? Ah, on nous ramène un super dessert, on va couper le truc. Bonjour madame. Bah, dites bonjour au micro. Vous voulez pas être timide, serveuse. Très gentille serveuse.
0: Posez-le là, s'il vous plaît.
1: Alors, c'est fantastique. Qu'est-ce que c'est? C'est une boule de coco. D'accord, c'est super. Merci beaucoup, ça va encore me coûter un bras ça. Merci encore. Donc, t'es bien gentil de sourire sur les photos, mais est-ce que derrière l'objectif, tu souris?
0: Quand je suis en train de photographier les gens?
1: Ouais.
0: Non, je pense pas. Enfin, je sais pas. Ouais. Mais je leur parle, je les guide.
1: Ouais.
0: Et
1: est-ce qu'il y a des petits tics? Je sais que certains, des fois, ils ont des petits trucs un peu porte-bonheur, un peu quand ils font des photos, ou ils ont des petits tics. Moi, je sais que, par exemple, quand j'étais dans une précédente radio, j'avais un ami qui était rédacteur web, un journaliste. Et lui, quand il écrivait sur son ordinateur, il faisait des petits tics que les éditeurs qui ne voient pas, il faisait des petits bruits de... Enfin, il faisait des petits mouvements avec sa bouche, vous voyez, et avec ses sourcils. Et je sais qu'il y en a certains, quand ils peignent, c'est comme ça, ils ont des petits trucs. Est-ce que vous avez un petit truc avec la bouche?
0: Moi, par contre, parce que ça, en général, c'est pas la personne concernée qui le remarque, c'est les autres qui lui font la remarque.
1: Ouais.
0: Moi, quand je fais des photos, je bouge vraiment dans tous les sens.
1: C'est-à-dire?
0: C'est-à-dire que je peux me mettre par terre, je peux bouger. Ouais. C'est-à-dire que apparemment, c'est tout un spectacle.
1: D'accord. J'ai hâte de voir ça. J'ai hâte de voir ça. Tu es bien gentil, mais si on te dit féministe, tu réponds oui ou ça dépend?
0: Je vais répondre. Ça veut dire quoi, féministe? Parce que de nos jours, on a l'impression que ça a été tellement galvaudé qu'on ne sait plus ce que c'est. Moi, je suis pour une égalité des droits.
1: Ouais.
0: Après, on ne peut pas être égaux vu qu'on est différent. On est plutôt

0: un ministre, voilà, quoi. Et le tout était très bizarre, quoi. Et on me l'a fait remarquer. Donc je suis vite rentré chez moi, mettre le truc le plus simple possible. Voilà.
1: Oui, mais là, peut-être que si c'était un directeur créatif d'une maison de couture, il aurait peut-être aimé. Hein.
0: Peut-être qu'il sait.
1: Voilà.
0: Mais c'est vrai que vous aimez des trucs bizarres, vous,
1: Ben
0: quand même,
1: oui.
0: hein, dans votre milieu. Hein. Mahsa Amini au Texas. On va évoquer ça quand même. Pourquoi une Marocaine parle de l'Iran ?

0: Bah oui, bah faut toutes les femmes, mais pas de. Je vous sens quand même. Vous jugez quand même
1: Non, non,
0: facilement, hein. Faut respecter un petit peu,
1: je
0: hein.
1: respecte tout à fait ces chavoiteux, c'est juste que j'hallucine avec votre créativité.
0: Marge Simpson et sa tour de cheveux bleus.
1: Non.
0: Quoi?
1: Bah.

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0: opération d'envergure contre des aéroports et des infrastructures énergétiques saoudiennes à l'issue d'une série d'attaques dont l'une a fait 13 morts samedi, la plus meurtrière en 10 ans dans le royaume. L'ampleur des attaques visant Riyad ces derniers jours est inédite depuis le début en 2014 de la guerre au Yémen opposant les Houthis aux forces gouvernementales qui bénéficient du soutien militaire d'une coalition conduite par l'Arabie saoudite depuis 2015. C'est dans ce contexte de guerre au Proche-Orient que le chef de la sécurité iranienne, Mohsen Rezaei, affirme que les États-Unis ont accepté certains des 7 conditions posées par Téhéran pour un accord de réouverture du détroit d'Ormuz, mais il qualifie cette réponse d'inadéquate. Toujours dans la région au Liban, 2 morts sont morts dimanche hier dans des villes du sud du pays près de la zone de sécurité, dont l'un sous des tirs de l'armée israélienne, a rapporté l'agence de presse officielle libanaise ANI. L'un des deux soldats, un soldat justement à la retraite originaire de Yatter, à environ 5 km de la frontière avec Israël, a été tué par des tirs d'artillerie israéliens qui ont visé des abords de la localité alors qu'il inspectait sa récolte d'olives. C'est ce qu'a rapporté toujours l'agence nationale d'information. La guerre en Europe se poursuit. Une frappe russe sur la ville de Pissouchine, près de Kharkiv, a fait 3 morts. Une annonce de la police ukrainienne sur le réseau social Facebook hier soir. Les victimes sont un adolescent de 16 ans, une jeune femme de 19 ans et une femme de 51 ans. Par ailleurs, 25 personnes, dont 2 jeunes filles de 9 et 13 ans, ont été blessées dans cette frappe qui a notamment endommagé un magasin et des immeubles d'habitation, selon la police. C'est dans ce contexte que des élus démocrates et républicains ont mis en cause hier la légalité de l'accord entre Washington et Moscou sur la livraison de diesel russe, affirmant que cela contrevenait à une loi du Congrès américain. Le président américain Donald Trump, lui, a annoncé vendredi avoir négocié la livraison de quantités massives de diesel russe au marché américain et mondial, levant pour ce faire des sanctions qui pèsent sur Moscou, au grand dam du président ukrainien Volodymyr Zelensky, qui a dénoncé une décision indigne. Et puis l'indice mondial de pauvreté multidimensionnelle a enregistré sa première hausse depuis sa création, c'était en 2010, portant à 1,2 milliard de nombre de personnes concernées, a annoncé lundi le programme des Nations Unies pour le développement. Dans l'édition 2026 de son rapport, l'annuel recense donc 51,5 millions de personnes supplémentaires en situation de pauvreté aiguë par rapport à l'année précédente. C'est la première augmentation enregistrée en 16 ans. D'après les organisations. Voilà pour ce flash d'information. Merci de l'avoir suivi. Je vous donne rendez-vous à 6h30 pour le début de Matin Info. En attendant, je vous souhaite un très bon réveil à l'écoute de Midi 1.
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0: 6h30, merci d'être à l'écoute de Midi 1. C'est l'heure de votre journal présenté ce matin par Lina Tagui. Bonjour Lina.
1: Bonjour Mélanie, bonjour à toutes et à tous.
0: Et c'est donc à la une ces élections hier au congrès du syndicat national des journalistes en Tunisie.
1: Le SNJT se réunissait ce week-end sous le slogan « Le journalisme n'est pas un crime », notre correspondante était sur place. Une nouvelle frappe en Arabie Saoudite ce dimanche. Les Houthis revendiquent plusieurs attaques contre des infrastructures saoudiennes. On essayera de comprendre pourquoi les rebelles yéménites visent les aéroports et les raffineries. Ce sera avec un spécialiste. En France, les socialistes ont leur tête de proue. Raphaël Glucksmann sera leur candidat à l'élection présidentielle de 2027. Les détails dans cette édition. Et puis on parlera futsal à la fin de cette édition, Mélanie, puisque le Maroc accueille la compétition à partir d'aujourd'hui jusqu'au 21 octobre, la Coupe d'Afrique des Nations de futsal. Ce sera avec Monsef Zamrat en fin d'édition.
0: À la une, Lina, donc le syndicat national des journalistes tunisiens a un nouveau bureau exécutif.
1: Oui, les travaux de son 7e congrès organisé ce dimanche et ce samedi à Tunis

0: Cette route, elle est également l'une des plus dangereuses au monde. Rien que l'année dernière, plus de 900 candidats à la migration y sont morts ou portés disparus, participant au triste record de 2025 comme étant l'année la plus meurtrière jamais enregistrée par l'OIM. Cette année, entre le 1er janvier et le 1er octobre, l'organisation a compté 178 000 arrivées à Djibouti depuis l'Éthiopie.
1: Hugo Villard pour les précisions.
2: Et de nouvelles frappes ce dimanche contre l'aéroport international de Riyad en Arabie Saoudite.
1: Les Houthis du Yémen ont revendiqué des opérations d'envergure contre des aéroports et des infrastructures énergétiques saoudiennes à l'issue d'une série d'attaques dont l'une a fait au moins 13 morts et plus de 300 blessés ce samedi. C'est l'attaque la plus meurtrière en 10 ans dans le royaume saoudien. Selon le porte-parole du mouvement rebelle, les Houthis ont frappé l'aéroport international saoudien à plusieurs reprises, ainsi qu'une installation gazière, une raffinerie de pétrole de la société Aramco et l'aéroport de Dammam à l'est du pays. Alors, quel est le but militaire des Houthis avec ces frappes qui visent des infrastructures civiles et énergétiques? Élément de réponse avec Jules Grange-Gastinel, il est chercheur au CNRS, spécialiste du Yémen et du mouvement houthiste.
3: Les Houthis mènent des frappes très importantes depuis quelques jours sur les différents aéroports saoudiens. D'abord pour déstabiliser le royaume sur le temps long, pour s'attaquer à leur vision 2030 et mettre en difficulté les gouvernants saoudiens. Et puis pour inverser le rapport de force dans un conflit qui dure depuis maintenant près de 12 ans entre le mouvement et des opposants à la fois yéménites nationaux et puis des parrains étrangers. Dans le cadre actuel de la guerre, le ciblage des infrastructures d'Aramco, donc la compagnie nationale pétrolière saoudienne, ne suffisait plus. Le blocage en mer Rouge également, et dans cette logique d'affrontement plus situationnel via l'Arabie saoudite et de renforcement des capacités militaires houthis, ce sont maintenant des infrastructures également civiles et plus seulement économiques ou militaires, des Saoudiens qui sont ciblés par les Houthis, qui ont montré aussi une montée en compétence sur ce plan de ce ciblage via des missiles et des drones capables donc d'atteindre des cibles beaucoup plus lointaines.
1: Le chercheur au CNRS Jules Grange-Gastinel, il répondait aux questions de Paul Lionel qui vigère.
2: En France, le Parti socialiste a son candidat pour l'élection présidentielle.
1: Et ce sera Raphaël Glucksmann, l'eurodéputé, a été désigné candidat lors de la primaire du Parti socialiste qui se tenait ce week-end. Il a rassemblé plus de 66% des voix dès le premier tour. En tout, 120 000 personnes ont voté pour ce scrutin. Stéphanie Parot, le nouveau candidat est bien loin devant ses adversaires.
4: C'est une claque pour Olivier Faure. Le premier secrétaire du Parti socialiste a obtenu que 14,46% des voix. La troisième est Ségolène Royal avec 7,62% du suffrage. Mais les adhérents du Parti de la Rose semblent avoir choisi. Ce sera donc Raphaël Glucksmann. L'eurodéputé s'est présenté devant les adhérents tout de suite après l'annonce de sa victoire. Sur l'estrade, le nouveau candidat a donné un objectif

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1: Très bon matin et très bon réveil à vous, chères auditrices et auditeurs de Midi 1. C'est un plaisir de vous retrouver pour ce Matin Info. Nous sommes le lundi 12 octobre 2026 et c'est à partir d'aujourd'hui que la ville de Fès au Maroc se dote d'un tout nouveau musée, celui de la culture juive marocaine au cœur du quartier juif Melah de la ville impériale. L'établissement inauguré aujourd'hui devient un musée entièrement dédié donc à la culture hébraïque, financé par des fonds publics. C'est une première dans l'histoire d'un pays arabo-musulman. Lancé par le roi Mohamed VI en avril 2019, le projet s'inscrit dans le vaste programme de réhabilitation et de mise en valeur de l'ancienne médina de Fès. Alors, pour en connaître toutes les coutures, on fera un point sur cette culture juive marocaine ancestrale avec Mehdi Kotbi, président de la Fondation des musées au Maroc. Il sera avec nous en direct ce matin, ça sera à partir de 8h15. Et en France, cela fait près d'un mois maintenant que les lycéens sortent dans la rue. Ils revendiquent un meilleur système d'éducation et une amélioration des conditions d'enseignement. Un mouvement accompagné de manifestations, de blocages des établissements, émaillé d'interventions policières et de bavures. À 6 mois des élections présidentielles, les candidats s'approprient le mouvement.
2: Le leader insoumis accuse l'ex-premier ministre d'avoir été à l'origine de Parcoursup, la plateforme tant décriée par les lycéens. Le candidat LFI promet

chargées de ce qu'elles ont pu sauver. Deux jours après l'entrée en vigueur du cessez-le-feu entre Israël et le Hamas, environ 500 000 personnes déplacées retournent vers leur quartier d'origine, selon la défense civile locale. Et beaucoup n'y retrouvent que des décombres. Tout part d'un accord signé à Sharm el-Sheikh, sous médiation égyptienne, américaine, turque et qatari, mettant fin à deux ans de guerre suite à l'attaque du Hamas contre Israël le 7 octobre 2023. Ce jour-là, parallèlement au premier retour, l'aide humanitaire commence à affluer un peu plus massivement vers

0: national et le leader de la France insoumise, Jean-Luc Mélenchon. Paul Vialaret fait le point pour nous dans la chronique de l'actualité depuis Paris.
1: Ce week-end, c'était un peu deux salles, deux ambiances. D'un côté, Gabriel Attal, samedi, en meeting à Lyon, 3000 militants. De l'autre, Jean-Luc Mélenchon, dimanche, à Clermont-Ferrand, 10 000 personnes dans une salle de concert, avec même des participants bloqués dehors. Les deux ont voulu s'adresser à la jeunesse. L'ancien Premier ministre, candidat du Parti Renaissance, a déclamé ses mesures, moins d'élèves par classe, une réforme de Parcoursup, la plateforme d'orientation pour les études supérieures, mais en réalité, il a surtout voulu cogner contre son adversaire de gauche radical. Il accuse la France insoumise d'instrumentaliser la colère des lycéens.
2: Cette colère, certains veulent l'attiser, la récupérer, la dévoyer, en légitimant la violence, en appelant à l'émeute, en faisant de la jeunesse de la chair à canon politique. J'ai écouté Jean-Luc Mélenchon, qui parle tellement souvent aux jeunes qu'il appelle ça « Parcours plus ».
1: Voilà pour le tacle de Gabriel Attal. Évidemment, Jean-Luc Mélenchon lui a répondu à distance. Le leader insoumis accuse l'ex-premier ministre d'avoir été à l'origine de Parcoursup, la plateforme tant décriée par les lycéens. Le candidat LFI promet de l'abolir s'il arrive au pouvoir. En attendant, il salue cette mobilisation de la jeunesse française. Il compare le mouvement actuel à mai 68.
3: Ce mouvement ne ressemble à aucun autre. C'est le plus ample depuis 50 ans. Même mai 68 était moins enraciné dans le terrain de la jeunesse, c'est-à-dire que c'est partir de la banlieue. D'habitude, ça part du centre-ville. Et puis, ça a contaminé des lycéens vers les étudiants. Les autres fois, c'était les étudiants d'abord, les lycéens après. Ensuite, la jonction avec le syndicalisme des salariés. Quasi instantané, ça n'a pas de précédent, une chose pareille. Donc, je pense qu'il faut prendre au sérieux cette situation comme une crise politique globale.
1: Du côté des autres candidats, c'est plus timide. Raphaël Glucksmann vient de remporter la primaire de la gauche social-démocrate. Pour l'instant, peu de concret, mais une promesse.
4: Nous allons remettre l'école au cœur du projet national et nous allons faire de l'éducation nationale mais le centre de nos priorités. Pourquoi ? Mais parce que c'est ce qu'a fait la France. Les écoles, c'est les maternités françaises. C'est là où on accouche des citoyens.
1: À droite, Édouard Philippe brocarde les revendications lycéennes autour des horaires de cours et des repas à la cantine, mais reconnaît des revendications légitimes et importantes sur Parcoursup, sur la santé mentale. À l'extrême droite, pas de surprise.

0: فالجزائري حماد عبد اللي الهدف الثاني من ضربة جزاء في الدقيقة الثامنة بعد التسعين. بعيدا عن كرة القدم، في كرة المضرب توجت الصينية تشينغ تشينوين بلقبها الأول ضمن دورات رابطة اللاعبات المحترفات للألف نقطة بعدما فازت أمس على الروسية الشابة ميرا أندرييفا في نهائي دورة بكين بمجموعتين دون رد لتحرز اللقب السادس في مسيرتها ضمن دورات اللاعبات المحترفات. أما في بطولات الرجال، حجز الألماني ألكسندر زفيريف بطاقة التأهل إلى دور 16 في بطولة شنغهاي للألف نقطة بعدما تجاوز الفرنسي كوينتان هاليس بصعوبة بجولتين لواحدة. أما في سباقات المحركات، بطولة العالم للفورمولا واحد شهدت تحقيق الهولندي ماكس فيرستابن أمس لفوزه الأول بجائزة سنغافورة الكبرى بعدما تفوق على منافسيه ضمن الجولة 17 من بطولة العالم. هذا وجاء سائق فيراري شارل لوكلير في المركز الثاني، فيما أكمل الإيطالي كيمي أنتوني لسائق مرسيدس منصة التتويج بحلوله ثالثا، مركز مكنه من تعزيز صدارته للترتيب العام. نختم برياضة الغولف، حيث توج اللاعب الغولف الأسكتلندي جرانت فورست بلقب بطولة إسبانيا المفتوحة بعد منافسة قوية شهدتها العاصمة مدريد ليحرز بذلك لقبه الثالث في الجولة الأوروبية للمحترفين والأول له خارج إسبانيا أو خارج اسكتلندا. الإنجاز يمنح اللاعب الأسكتلندي فرصة المشاركة في بطولتين كبيرتين في العام القادم، يتعلق الأمر ببطولة ماسترز أوغستا وبطولة بريطانيا المفتوحة ذا أوبن. بذلك مستمعينا نضع نقطة نهاية صباح الرياضة، أشكركم على طيب الإصغاء والمتابعة. فاصل تعود بعده باقي فقرات مطانفو لتتواصل رفقة ميلاني بينتو.
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3: 7h passées de 21 minutes sur Médien. Et si vous venez de nous rejoindre, vous arrivez pile à l'heure pour le magazine de l'économie. Aujourd'hui, direction l'Angleterre, dans la ville de Slough, une ville qui détient un record dont elle se passerait bien. Les habitants de cette localité à l'ouest de Londres, tout près de Windsor, ont vu dans cet ancien avant-poste industriel naître la plus grande concentration de data centers, ces centres de données en Europe. Il y en a presque 40 en tout et les riverains en subissent les conséquences. C'est ce que nous explique Anna Roche dans ce magazine de l'économie.
4: Un Billy passe en voiture devant un terrain qui, pour l'instant, est délimité mais vide. Le géant informatique Microsoft voudrait, dit-elle, installer ici un nouveau centre de données géant.
5: On se trouve dans un quartier résidentiel juste en face de l'un des collèges-lycées du village de Langley, juste à côté de la place où se concentrent nos commerces. Il y a une école primaire là-bas. C'est un quartier résidentiel, mais personne ne veut habiter juste à côté d'un immense centre de données, d'un centre de données géant.
4: Ambili s'est installé à Langley, village avoisinant la ville de Slough il y a 20 ans. C'était alors un endroit paisible, très familial, réputé pour ses écoles, assure-t-elle. Aujourd'hui, tout est en train de changer. En quelques années, Slough est devenue la capitale des centres de données. Elle en compte une quarantaine, plus que partout ailleurs en Europe. La région comptait de nombreuses usines de production depuis la révolution industrielle du 19e siècle. Quand ces industries ont disparu, les infrastructures, notamment énergétiques, sont restées. Plus récemment, de nombreux tracés de fibres optiques traversent Slough ou ses environs. Tout cela fait de la région le lieu idéal pour créer ces centres de données qui assurent le bon fonctionnement des réseaux virtuels, du stockage dans le cloud et des ressources informatiques. Quelques minutes plus tard, un Billy arrête sa voiture au bout d'une petite impasse dans la ville de Slough. D'un côté, un immeuble d'habitation, de l'autre, un centre de données. Depuis la rue, on entend le bruit des machines.
5: Certains résidents se plaignent de vibrations qu'ils ressentent à travers le sol. Je ne sais pas si cela se produit lorsque les générateurs diesel sont testés. Ce n'est pas continu. En revanche, ce bourdonnement, je ne sais pas s'il provient des systèmes de refroidissement ou d'autres choses, mais ce bruit est présent 24 heures sur 24, 7 jours sur 7.
6: But that sound is 24/7.
4: La pollution sonore générée par les centres de données a été étudiée par plusieurs organismes, notamment l'Institut d'études environnementales et énergétiques britanniques. Dans une étude

0: Publié en juillet, l'Institut assure que le niveau sonore des groupes électrogènes diesel peut atteindre 105 décibels, soit l'équivalent du bruit d'un avion à réaction survolant la zone. À partir de 85 décibels, le port de protection est obligatoire au Royaume-Uni. Le risque est plutôt pour les travailleurs dans les locaux, estimé par l'industrie à 14 000 à Slough. Les résidents, par contre, aux alentours ont plutôt affaire à des bourdonnements constants, un bruit qui peut causer des problèmes de santé indirects, troubles du sommeil, stress chronique et maux de tête. Mais les risques sont encore plus variés selon Ambili.
1: Les centres de données sont néfastes à plusieurs égards. Ils sont nocifs pour notre santé car ils rejettent des polluants.
0: Ambili parle des PFAS, ces polluants éternels. L'Institut d'études environnementales et énergétiques explique que ces serveurs nécessitent des semi-conducteurs, des systèmes de refroidissement et des agents extincteurs qui sont tous des sources de PFAS. Les serveurs qui fonctionnent 24 heures sur 24, 7 jours sur 7, doivent en effet être refroidis et pour ce faire, c'est de l'eau qui est utilisée.
1: Nous savons que Slough est une zone soumise à un stress hydrique. Nous avons déjà eu des interdictions d'arroser. Mais beaucoup d'entreprises disent « Oh, nous n'utiliserons pas d'eau, nous allons utiliser des systèmes en circuit fermé. » Mais d'après ce que je comprends des études publiées, ces systèmes en circuit fermé produisent des substances chimiques PFAS qui sont ensuite rejetées. Et ces substances chimiques se retrouvent alors dans notre environnement. Ils remplacent donc un problème, celui de la consommation excessive d'eau, par un autre, celui de la production de nouveaux polluants pour refroidir les systèmes.
0: Ces centres de données sont aussi très énergivores. Les locaux craignent que cela n'impacte la construction de nouveaux logements, pourtant nécessaires dans les environs. Si le réseau électrique est monopolisé par la construction de méga-centres de données, relier de nouvelles habitations risque de ne pas être une priorité. C'est pour ça qu'Ambili et le groupe auquel elle appartient, Slough contre les centres de données, a créé une pétition pour demander aux autorités locales de mettre en pause les permis de construire pour ces centres de données, le temps au moins qu'une étude d'impact générale soit effectuée. Fin septembre, le conseil municipal de la ville a débattu de leur proposition.
2: Nous ne devons pas considérer chaque centre de données isolément. Nous devons nous demander ce qui se passe lorsque des dizaines de centres de données fonctionnent dans la même zone, comme c'est déjà le cas ici. Quel est l'impact cumulé sur l'ensemble des réseaux publics? Et peut-être plus important encore, quel est l'impact cumulé sur les personnes qui vivent juste à côté?
3: Nous devons nous poser une question très simple. Connaissons-nous réellement l'impact global de ce que nous avons créé? Nous disposons d'informations sur les investissements, le développement et les infrastructures, mais il y a beaucoup moins de données concernant l'impact cumulé sur les communautés vivant à proximité de ces installations. Les riverains de la zone

0: activités ont fait part de leurs préoccupations concernant des problèmes tels que le bruit et la qualité de l'air, tandis que le changement climatique entraîne des étés plus chauds et une pression croissante sur les ressources en eau.
1: En ville, certains habitants ignorent qu'il y a tant de centres de données autour d'eux. En passant devant, ils ressemblent à des entrepôts. Le bruit de la route et des alentours ne permet pas d'identifier clairement le bourdonnement des machines, mais certains ont des opinions très tranchées.
2: Ça ne fait que polluer l'espace public. Et l'été dernier, il faisait 3 degrés de plus à Slough que dans les zones environnantes. Ce n'est donc pas bénéfique pour l'environnement ni pour nous.

0: un certain impact sur Slough. Ça pourrait peut-être améliorer un peu la situation, car Slough est en train de dépérir en ce moment. Il y aura peut-être... Enfin, on espère que ça créera des emplois, mais avec l'IA, qui sait ?
1: L'industrie, via l'organisation Tech UK, assure que les centres de données emploient 43 000 personnes aujourd'hui au Royaume-Uni et pourraient créer 40 000 postes de plus d'ici 2035. Mais selon une étude du think tank environnemental Verdant, les centres de données britanniques ne créeront que 25% des emplois prévus par le secteur technologique. Nous avons contacté plusieurs centres de données pour les interroger sur la question des créations d'emplois, mais aussi sur l'impact sur l'environnement et la santé des habitants. Aucun n'a donné suite à notre requête. À Slough, Anna Roche pour Midi 1.
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3: Le retour de l'actualité, c'est d'ici une poignée de secondes. Mais tout d'abord, un petit coup d'œil sur les couleurs du ciel dans notre région. Au Maroc, pour commencer, le ciel sera nuageux à partiellement nuageux à l'est de la ligne Oujda, Beni Mellal, Zagora. Partiellement nuageux à souvent soleillé sur le littoral entre Sidi Ifni et Tarfaya et puis clair ailleurs. Prévoyez le parapluie si vous êtes sur l'Orient.

0: Milala Lousseima Taz Renifre Tantan. Le thermomètre affichera 26 degrés aujourd'hui à Rabat, la capitale, ainsi qu'à Casablanca, Tanger, Agadir, Tétouan, Larache, El Jadida et Tiznit. 27 degrés annoncés à Essaouira et Ouarzazate, 28 à Ben Guerir et Darla, 29 à Zagora, Marrakech et Laayoun, et la maximale attendue à Esmara avec 32 degrés. Dans les autres villes d'Afrique du Nord, des orages et la minimale à Alger avec 23 degrés. Des orages à Tripoli et Tunis aussi avec 26 et 28 degrés. Et la maximale à Nouakchott avec 32 degrés. En Europe, Berlin sous un ciel couvert avec 14 degrés. Des nuages aussi à Bruxelles avec 17. 19 à Paris et Londres, 26 à Madrid. Direction les Amériques, 18 à Montréal, 19 à New York et jusqu'à 29 degrés à Rio de Janeiro sous la pluie. En Asie, comptez 25 degrés à Séoul, 26 à Tokyo, 33 à Sydney, New Delhi et enfin dans le monde arabe, il fera 27 degrés aujourd'hui à Beyrouth et Damas, du soleil à La Mecque et Dubaï avec 39 degrés. Le retour de Lina Taghi pour ce nouveau journal. Rebonjour Lina.
1: Rebonjour Mélanie, bonjour à toutes et à tous.
0: À la une au Maroc, les tractations politiques en vue de former un nouveau gouvernement se poursuivent.
1: Et ce week-end a été marqué par un nouveau soutien apporté à la majorité. L'Union constitutionnelle s'est déclarée soutien critique. On vous explique de quoi il s'agit dès l'ouverture de cette édition. En Arabie Saoudite, après un week-end de frappoutistes, l'heure est au bilan et la crainte de nouvelles attaques est toujours vive. Analyse à venir. Nous serons en Turquie ce matin où les réseaux sociaux vont être interdits aux moins de 15 ans. Une loi publiée ce week-end au journal officiel et qui fait beaucoup réagir, notamment au sein de l'opposition. Nous serons à Ankara.
0: Et puis c'était hier, Lina, on célébrait la journée internationale des droits des filles.
1: L'occasion d'alerter sur les mariages d'enfants, toujours très nombreux à travers le monde. Vous entendrez la coordinatrice du collectif Dounia à la fin de cette édition.
0: Au Maroc, Lina, Fatima Zahra El Mansouri continue de mener les consultations en vue de former le prochain gouvernement.
1: Oui, et sur la scène politique, les positions se clarifient. Plusieurs formations ont annoncé rejoindre l'opposition.

0: préserver son indépendance quant à ses décisions politiques. Du côté du PAM, Fatima Ezzara Al-Mansouri poursuit les tractations pour constituer la coalition nécessaire à la formation d'une majorité.
1: Paul Lionel qui vigère pour les précisions.
2: Arabie Saoudite, les Houthis ont revendiqué des opérations d'envergure contre des aéroports et des infrastructures énergétiques, c'était ce week-end.
1: Et le dernier bilan date d'hier soir, au moins un mort et 11 blessés dans une nouvelle attaque contre l'aéroport international de Riyad. Ce samedi, c'est une autre attaque qui a fait au moins 13 morts et plus de 300 blessés. C'est l'attaque la plus meurtrière en 10 ans dans le royaume. Selon le porte-parole du mouvement rebelle, les Houthis ont frappé l'aéroport international saoudien à plusieurs reprises, ainsi qu'une installation gazière, une raffinerie de pétrole de la société Aramco ainsi que l'aéroport de Dammam à l'est de l'Arabie Saoudite. Alors, jusqu'où les Houthis sont-ils prêts à aller dans ce conflit? Jules Grange-Gastinel est chercheur au CNRS, spécialiste du Yémen et du mouvement houthiste, et il nous rappelle que ce mouvement n'est pas particulièrement jusqu'au boutiste. Écoutez.
3: Ils sont plutôt un mouvement avec beaucoup de pragmatisme et une véritable vision stratégique. Ils ont un état-major, des forces armées

0: suscite néanmoins de fortes critiques de l'opposition, en particulier en raison des modalités de sa mise en œuvre depuis Ankara. Anand Lauer nous explique.
1: En Turquie, les règles se durcissent pour protéger les enfants sur les réseaux sociaux. À compter du 1er novembre, les plateformes ne pourront plus proposer leurs services aux moins de 15 ans. Cela concerne non seulement les comptes nouvellement créés, mais aussi les comptes existants qui devront faire l'objet d'une vérification d'âge d'ici au 31 mars 2027. Dès son adoption en avril, cette loi voulue par le gouvernement du président Recep Tayyip Erdogan a rencontré les réticences de la part de l'opposition. Ce ne sont pas tant ses objectifs affichée qu'elle critique, la protection des enfants, mais la façon dont le pouvoir pourrait utiliser cette loi. Une mesure concentre leurs critiques, l'âge des utilisateurs devra être vérifié en passant par le portail e-Devlet. Or, c'est un portail officiel géré directement par le gouvernement. Okan Konuralp, député du parti d'opposition Yeni Parti, y voit une mesure dangereuse.
2: C'est ni plus ni moins une logique de fichage. Cette mesure vise à contrôler la société tout entière en utilisant les enfants comme prétexte. Elle bafoue le droit à l'anonymat. Détenir les informations personnelles de tous les utilisateurs de réseaux sociaux en Turquie et de ceux qui souhaitent les utiliser à l'avenir relève d'une surveillance intrusive, en forme de Big Brother. Désormais, l'État saura qui utilise quel compte sur les réseaux.
1: Les critiques sont d'autant plus fortes que la loi intervient dans une période de restriction de la liberté d'expression en Turquie. Pour les milieux des ONG, les médias et l'espace politique, des centaines de comptes de réseaux sociaux ont été bloqués ces dernières semaines. À Ankara, dans le Pour Média.
0: Et un mot de l'Ukraine où Donald Trump a semé la confusion ce dimanche en annonçant un cessez-le-feu énergétique entre Kiev et Moscou. L'étonnement était de mise en Ukraine, silence du côté de la Russie. Et puis Londres, Paris et Ottawa affirment soutenir cet appel du président américain. Aussitôt l'annonce de ce cessez-le-feu énergétique, donc aussitôt

0: dans moins d'une heure pour une nouvelle édition. Et tout de suite, c'est Tariq Lahabi qui a feuilleté la presse internationale et maghrébine pour nous.
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0: Bonjour Tariq.
3: Bonjour Mélanie, bonjour à tous.
0: Et d'abord dans la presse internationale, on parle du Proche-Orient. En Israël, on s'intéresse donc aux élections. Peuvent-elles tourner la page Benjamin Netanyahou? Une question que se pose donc une partie de la presse internationale ce matin.
3: Oui, à commencer par le quotidien Haaretz, qui expose une stratégie qui permet à l'opposition de remettre en cause les réformes judiciaires et de réclamer une enquête indépendante sur les défaillances du 7 octobre, même sans former immédiatement un gouvernement. Le Times of Israel rappelle que la confrontation autour de l'indépendance de la justice reste un sujet majeur de la campagne. Le Financial Times rapporte de son côté que plusieurs dirigeants de l'opposition donc se sont engagés à créer une commission d'enquête d'État. L'enjeu est de déterminer les responsabilités sur les défaillances du 7 octobre, mais aussi de garantir que les conclusions d'une telle enquête ne soient pas dictées par les intérêts politiques. Et au-delà de la succession de Netanyahou, la campagne révèle toutefois des limites. Les principales formations d'opposition ne proposent pas toute une rupture avec les orientations sécuritaires et militaires actuelles. La question palestinienne, l'avenir de Gaza et la politique menée en Cisjordanie occupée restent donc des sujets de profond désaccord, mais aussi des domaines où le changement pourrait être très limité.
0: La presse au Maghreb concernant les barrages au Maroc, le Royaume retrouve des réserves d'eau et de l'espoir pour sa campagne agricole, Tariq.
3: Oui, tout à fait Mélanie, le Maroc aborde une nouvelle campagne agricole avec des indicateurs hydriques nettement plus favorables. Dans Espresse, au 1er octobre, le taux de remplissage atteignait 65,51% contre 32,68% un an auparavant, tandis que les réserves d'eau ont plus que doublé. Cette amélioration intervient alors que la campagne agricole 2026-2027 doit officiellement débarrer durant la deuxième moitié d'octobre. Et toujours selon le site, les précipitations et les chutes de neige enregistrées ces derniers mois ont également contribué à renforcer l'optimisme dans les régions particulièrement touchées par les années de sécheresse. Le 360 de commenter une évolution encourageante, même si

0: cycle qui dure 11 ans et à son pic, des éruptions solaires, des vents solaires aussi, donc plus de particules qui sont éjectées et qui interagissent avec notre atmosphère et le champ magnétique terrestre. Paf ! Ces interactions libèrent de l'énergie sous forme de lumière et produisent ces palettes de couleurs surnaturelles et surtout enchanteresses. La France n'était pas le seul pays privilégié ce week-end à observer ce rare spectacle en Europe. L'Allemagne, la Belgique et le Royaume-Uni ont connu des cieux féeriques aussi. Mais une question se pose, peut-on observer des aurores boréales chez nous, dans le nord africain? Eh bien, cela reste très très improbable. Normalement, les aurores boréales se produisent dans une zone située entre 65 et 75 degrés de latitude nord, appelée l'ovale auroral, près des pôles magnétiques. L'Afrique du Nord, elle, est située approximativement entre 15 et 35 degrés de latitude nord et en est donc très loin. Toutefois, une tempête solaire majeure eut lieu en mai 2024 qui a poussé les aurores beaucoup plus au sud que d'habitude en Europe et en Afrique du Nord, capturées par des photographes professionnels ou amateurs, parfois difficilement perceptibles à l'œil nu. Un bon appareil photo ou un smartphone récent immortalisera ce phénomène, un événement naturel rare et magique, de quoi retomber en enfance, émerveiller petits et grands, le temps de quelques heures.
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0: Et il est l'heure sur Midi 1 d'ouvrir une page sportive. C'est bien sûr Sport Matin et comme tous les lundis, on accueille Alice Alaïdine. Bonjour Ali.
2: Bonjour Mélanie, bonjour à tous.
0: Et on parle football au Maroc pour commencer. Hier, le Wydad de Casablanca a été accroché au championnat.
2: Oui, le WAC a concédé un nul blanc face au CODM de Meknès en match de clôture de la troisième journée de Botola Pro Inouï. Un match disputé au complexe sportif Mohamed V. Une rencontre à oublier pour les Rouges, il faut le dire, qui n'ont pas su se donner les moyens de s'imposer à domicile. Seulement 2 tirs cadrés pour le Wydad dans cette rencontre. Insuffisant pour inquiéter la défense du CODM qui repart de Casablanca avec un point précieux, qui réalise une bonne opération lors de cette troisième journée. À l'issue de cette rencontre, le Wydad de Casablanca est 8e au classement avec 4 points issus d'un match nul, une victoire et une défaite. Le CODM occupe pour sa part la 5e place avec le même nombre de points empoché après 3 journées disputées en championnat. À suivre aujourd'hui le début de la 4e journée de Botola Pro Inouï. À partir de 20h, l'AS FAR de Rabat sera sur la pelouse du Hassania d'Agadir. Les Gadiris peuvent passer provisoirement seuls en tête du classement en cas de victoire, alors que les militaires qui comptent même un match en moins ont l'occasion de revenir à hauteur de leur adversaire de la soirée. La journée se poursuit demain avec la Renaissance sportive de Balkan qui reçoit la Renaissance de Zmembla. Le FUS de Rabat aura fort à faire face au Raja de Casablanca. On reste au Maroc, c'est ce soir que débute la Coupe d'Afrique de futsal et c'est à partir de 20h que l'équipe marocaine affronte l'Algérie pour un derby maghrébin qui s'annonce passionnant. Le triple champion d'Afrique a bouclé hier sa préparation pour cette joute continentale. Auparavant, le sélectionneur Hichem Dghik s'est présenté en conférence de presse en compagnie de Soufiane Massarar. L'occasion pour le coach marocain de parler de l'état de forme de son groupe avant le coup d'envoi de la première journée de cette CAN de futsal. On l'écoute.
3: Concernant la liste, nous travaillons depuis un moment. Déjà, lorsque nous prenons une décision ou choisissons un joueur, notre choix repose sur son apport et son rendement lors des matchs internationaux que vous avez tous pu suivre. Le fait d'avoir 4 nouveaux joueurs pour cette compétition signifie que le tiers de l'équipe a été renouvelé. En futsal, contrairement au football, à 11, un seul joueur occupe une place majeure dans le jeu, représentant parfois plus de 30% du collectif. La liste s'est donc renouvelée de manière très renouvelable. Il n'est pas possible d'effectuer des changements radicaux alors que des cadres d'expérience comme Soufiane est actuellement le meilleur buteur du championnat français. En tant que capitaine de

0: L'équipe, tant qu'il apporte sur le terrain, il est indispensable. Parallèlement, nous intégrons quatre nouveaux joueurs qui auront leur chance, Yanis Rada, Fred Amadir, Younes Mkarsi, ainsi que Ben Sellam. Concernant la pression, jouer devant son propre public dans son pays est précisément ce qu'un joueur recherche. Même pour l'équipe adverse, cette ambiance constitue un facteur stimulant. C'est une source de motivation et d'encouragement pour fournir une grande prestation, bien plus qu'une pression susceptible d'impacter négativement notre rendement.
1: Voilà donc Hicham Tghig, le sélectionneur de cette équipe marocaine de futsal qui, on rappelle, est triple tenant du titre dans cette CAN. Les Lions de l'Atlas comptent bien repartir à la conquête d'un quatrième sacre continental. Ça passe par une victoire ce soir donc face à l'Algérie au complexe Moulay Abdellah de Rabat, et c'est sûr à partir de 20h.
2: Allez, on parle football en Europe, Ali. D'abord en Espagne, où deux internationaux marocains ont brillé.
1: Avec Yasser Zaveri d'abord, le jeune joueur marocain a inscrit un but avec son équipe, le Racing Santander, lors de son match face au FC Valence. Mené dès la deuxième minute, le Racing a égalisé grâce à Zaveri. À la demi-heure de jeu, Ivan Martin a ensuite remis les siens devant avant que Valence n'arrache le nul. Une nouvelle prestation de haut niveau pour le Lion de l'Atlas qui a inscrit là son septième but en huit matchs sous les couleurs de son nouveau club qu'il a rejoint cet été en prêt en provenance du Stade Rennais. Il fait partie des cinq meilleurs buteurs du championnat espagnol et pourquoi pas lutter pour le titre de Pichichi. Plus tôt dans la soirée, c'est le Betis Séville qui s'est illustré. Le club andalou s'est imposé 5-2 face à Osasuna. Abdelsamad Zezouli a inscrit le deuxième but de son équipe. Le Betis grimpe à la troisième place après ce succès et affrontera le FC Barcelone le week-end prochain pour ce qui sera incontestablement le choc de la 9e journée de Ligue. En France, c'est Amin Harit qui a permis à l'Olympique de Marseille de gagner en championnat. Le milieu offensif marocain a marqué le premier but des Phocéens dans cette opposition, comptant pour la 7e journée de Ligue 1. Opposé à 3, l'OM s'est imposé 2-0. Amin Harit a ouvert le score pour permettre à ses coéquipiers de mieux gérer la rencontre avant de prendre les 3 points. À l'issue de ce match, le Marocain est revenu sur cette rencontre et a évoqué son nouveau rôle au sein de l'équipe. On l'écoute.
3: J'ai un rôle un peu plus différent du fait...

0: Ma connaissance du championnat, un peu de Marseille aussi. C'est clair que j'ai connu des situations différentes, mais aujourd'hui, on a ce qu'on a et il faut faire avec. Mais je pense que tout le monde a la bonne mentalité et avec la mentalité, il n'y a que des bonnes choses qui peuvent en sortir. On a eu les 5 premiers matchs où, de temps en temps, on faisait des très bons matchs, mais il n'y avait pas cette victoire à la fin. Je pense que ça joue dans les têtes, forcément. Quand tu sais que malgré le fait que tu puisses faire un bon match, tu peux prendre un but, tu peux perdre, tu peux te faire égaliser. S'il y a quelque chose à en tirer, c'est vraiment les 3 points. On avait besoin de ces 3 points, coûte que coûte, malgré la manière. Voilà, franchement, je trouve qu'on n'a pas été inquiété plus que ça, sauf sur les 10 dernières minutes. Et honnêtement, je suis content des 3 points. C'est la seule chose à retenir.
1: Voilà donc Amin Harit, le milieu offensif de l'Olympique de Marseille. Malgré cette victoire, Marseille est toujours 13e lors de la prochaine journée. Le club phocéen ira du côté d'Angers. Enfin, en Angleterre, c'est Manchester City qui a remporté le choc de la 6e journée de Premier League. Sérieux jusqu'à l'heure de jeu, Liverpool a totalement perdu pied dans la dernière demi-heure de ce choc contre les Citizens après l'expulsion de Ryan Gravenberg à l'heure de jeu. Erling Haaland, Jérémy Doku et Ryan Cherki ont contribué à ce franc succès 3-0 face aux Reds. L'équipe d'Enzo Maresca reprend seule les commandes du championnat anglais devant les Gunners d'Arsenal.
2: On change de discipline, Ali, on va parler tennis et on dispute en ce moment les rencontres du 3e tour du Master de Shanghai.
1: Avec une rencontre qui retient particulièrement l'attention et ça se joue en ce moment même d'ailleurs. C'est le choc entre le grec Stefanos Tsitsipas et l'américain Taylor Fritz. Les deux hommes se disputent le premier set. On vous tiendra informé du déroulement de cette opposition. Tout à l'heure, Casper Ruud est sorti vainqueur d'un duel serré entre costaud face à l'américain Lerner Tin au 3e tour. Victoire 6-4 et 7-6. Il affrontera Félix Auger-Aliassime en 8e de finale. Le Canadien qui est venu à bout de Pablo Carreño Busta en 3 manches 3-6, 4-6 et 6-1.
2: Et merci beaucoup Ali Salaheddine pour ce premier Sport Matin. On vous retrouve à 8h40 pour une nouvelle édition. En attendant, on va écouter un petit peu de musique pour se réveiller de bonne humeur sur Medi 1. C'est Major Lazer, No Place Like Home.

0: c'est extraordinaire, surtout dans une période difficile comme nous vivons aujourd'hui. On a besoin plutôt de paix, on a besoin de messages semblables, et ça ne peut pas être envoyé ailleurs que de Fès. La vie spirituelle, et c'est vrai qu'il y avait aussi le Mella, qui a été un lieu de protection des Juifs, et n'oublions jamais le geste de Mohammed V, du feu Sa Majesté Mohammed V, qui avait refusé au gouvernement de Vichy de donner la liste des Juifs, en disant tous les Marocains sont, je ne donne aucune liste, car c'est tous les Marocains sont mes sujets.
1: Oui, c'est vrai, on se souvient de ce message. Merci Mehdi Kotbi de nous le rappeler, et donc de nous rappeler ce message de paix et de coexistence. Alors, à quoi ressemble-t-il ce musée qui va être inauguré aujourd'hui? Est-ce que vous pouvez un petit peu nous le décrire pour nous emmener avec vous dans ce musée?
0: Vous avez raison sur le point de dire que c'est un vrai parcours, un parcours presque historique, qui parle des traditions, qui parle aussi ce qui unit les musulmans et les juifs, parce qu'ils ont des traditions semblables, parallèles. On a vécu ensemble, en harmonie avec les juifs et les musulmans. Donc, il est normal qu'il y ait un parcours qui commence d'abord par l'histoire, par toute l'histoire ancestrale, parce qu'il ne faut pas oublier que les juifs étaient parmi les premiers habitants de notre région, de notre continent. Mmh. Et donc, de ce fait, on a tout ce qui nous unit et tout ce qui permettrait aussi de donner un message fort aux jeunes d'aujourd'hui et aux jeunes de demain, un message qui nous permette aussi de dire que ce lieu puisse inspirer des générations d'aujourd'hui et de demain et de demeurer le témoin lumineux de notre patrimoine. Mmh. Rappelons au monde la mémoire d'un peuple et la plus belle boussole de son avenir. C'est essayer de rappeler. Le musée, c'est quoi? Le musée, c'est le lieu où se concentre, où on conserve la mémoire, où on conserve, pardonnez-moi, le patrimoine.

0: Verdugo, que je tiens vraiment à remercier pour son implication totale, pour sa rigueur, parce qu'il a pris du temps pour pouvoir vérifier chaque phrase et chaque mot pour pouvoir bien expliquer aux générations actuelles et futures ce que c'est ce vivre ensemble qui caractérise le Maroc.
1: Alors, bien sûr, on a aussi les orfèvreries juives, hein, elles ne sont plus à présenter, mais pas que ça aussi. Les juifs marocains avaient un don pour les métiers du textile et du tissage. Vous qui avez déjà vu ce musée avant cette inauguration, est-ce que vous pouvez justement nous parler un petit peu de ces pièces que contiennent le musée? Oui.
0: Alors, ce musée invite en effet les visiteurs à un voyage dans la vie et dans l'histoire du judaïsme marocain à travers une collection riche et unique d'objets rituels et usuels, d'archives, de manuscrits et d'artisanat traditionnel. Donc, il y a tout un héritage de transmission et d'appartenance qui donne à voir, un héritage qui fait écho à notre culture, à nos racines, et qui rappelle la grandeur d'esprit de notre nation.
1: Et alors, pour l'inauguration de ce musée, est-ce qu'on peut faire un peu, pour une dernière question, est-ce qu'on peut revenir un peu sur les infos pratiques? Le musée est ouvert de quel jour à quel jour?
0: Il sera ouvert à partir de demain, de demain réellement pour le public. Aujourd'hui, c'est beaucoup plus pour les officiels qui va être ouvert et pour une communauté et pour les gens qui se sentent. Parce que n'oubliez pas que ce musée aussi a une mémoire de ceux qui ont rêvé. Et je rêvais d'avoir ce lieu de mémoire. Et je voudrais simplement vous dire le nombre d'appels que j'ai eus qui venaient du Canada, de France, de partout, pour nous dire est-ce qu'on peut être invité pour venir. Donc ça prouve vraiment cette attente que ce lieu avait suscité chez tout le monde, chez tous les gens qui sont épris de paix, qui sont épris de culture, qui sont épris...

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2: Le journal, c'est d'ici une poignée de secondes. Il sera présenté par Lina Tagui. Mais tout d'abord, on fait un point sur la météo. Au Maroc, tout d'abord, le ciel sera nuageux à partiellement nouveau. À l'est de la ligne Oujda, Benimel Al-Zagora, partiellement nuageux, à souvent ensoleillé sur le littoral entre Sidi Ifni et Tarfaya, éclaire ailleurs. Il pleuvra sur l'oriental et sur le haut Atlas central. Côté température, la minimale dans le royaume se aujourd'hui à Chefchaouen avec 18 degrés, mais sous le soleil, 20 degrés à Ifrane, 22 à Figig avec des orages de prévu, comptez 24 degrés à Irachidia, Oujda et Tinrir, du soleil à Nador avec 25 degrés, idem à Safib. Le thermomètre affichera 26 degrés aujourd'hui à Rabat, Casablanca, Tanger, Agadir, Tétouane, La Rache, El Jadida et Tiznit. 27 degrés annoncés à Essaouira et Ouarzazate, 28 à Ben Guerir et Darla, 29 à Zagora, Marrakech et Laayoune et la maximale attendue à Esmala avec 32 degrés. Dans les autres villes d'Afrique du Nord, des orages et la minimale à Alger avec 23 degrés, des orages à Tripoli et Tunis aussi avec 26 et 28 degrés, la maximale à Nouakchott avec 32 degrés. En Europe, à Berlin, ciel couvert avec 14 degrés, des nuages aussi à Bruxelles avec 17 degrés, 19 degrés à Paris et Londres, 26 à Madrid. En Amérique, il fera 18 à Montréal aujourd'hui, 19 à New York, 29 à Rio de Janeiro. En Asie, comptez 25 degrés à Séoul, 26 à Tokyo et 33 degrés.

0: Palestins préoccupés par la situation. La Chine condamne les frappes des Houthis. Aux Émirats arabes unis, un haut responsable appelle ce lundi à renforcer la sécurité collective dans le Golfe.
1: Le ministre saoudien de l'énergie, lui aussi, s'est exprimé ce matin.
0: La sécurité énergétique ne peut être considérée comme acquise dans le

0: 4387 personnes ont été tuées par l'armée israélienne depuis le 2 mars dernier, près de 9000 depuis octobre 2023. De nouvelles frappes alors même qu'un cessez-le-feu est toujours en vigueur. Depuis Beyrouth, les précisions de notre correspondante Amélie David.
1: Ali S et Hussein Ramadan sont les deux nouvelles victimes de l'armée israélienne au Liban Sud. Le premier a été tué alors qu'il se trouvait dans une oliveraie malgré les avertissements de la municipalité de la dangerosité de la zone en raison de la présence de l'armée israélienne à proximité. Ali S, ancien militaire à la retraite, a été tué par des tirs israéliens. Le maire de Yatter a indiqué que la victime n'avait pas effectué de demande en amont au mécanisme pour se rendre dans son champ. Elle a par ailleurs exhorter le reste des habitants à ne pas s'aventurer aux abords du village car la zone reste trop dangereuse. Ailleurs, dans le village de Froun, lui aussi à la frontière de la zone occupée, Hussein Ramadan a été tué à la suite de l'explosion d'une munition laissée par l'armée israélienne selon les autorités locales. Lui aussi se rendait dans son champ d'olivier pour en récolter les fruits. Dans le sud du Liban, l'armée israélienne continue de semer la mort. Beyrouth, Amélie David pour Média.
0: Et puis sachez que le Premier ministre israélien a demandé hier l'ouverture d'une enquête contre les membres des forces de sécurité qui témoignent anonymement dans le film NASA, un film primé à la Mostra de Venise dans lequel les participants au film accusent l'armée israélienne de tuer de nombreux civils à Gaza. Pour rappel, depuis octobre 2023, les offensives israéliennes sur l'enclave palestinienne ont fait plus de 74 200 morts, en grande majorité des femmes et des enfants. Des offensives qui se poursuivent alors qu'un cessez-le-feu est toujours en vigueur et que les Nations Unies dénoncent un génocide contre la population palestinienne.
2: Et puis ce matin, Lina, le Premier ministre polonais appelle l'ensemble de l'Occident à être plus ferme avec la Russie.
0: Réaction après un week-end chargé en rebondissements dans le conflit qui oppose Moscou à l'Ukraine. Le président des États-Unis, Donald Trump, a semé la confusion en annonçant hier une trêve énergétique entre les deux pays. L'Ukraine répondra si la Russie ne respecte pas cette trêve, selon Volodymyr Zelensky, qui s'est exprimé tout à l'heure. Silence du côté du Kremlin pour le moment. Donald Trump, qui a également annoncé avoir négocié la livraison de quantités massives de diesel russe au marché américain et mondial. Une mesure populiste qui prend place dans le contexte des élections des midterms aux États-Unis, selon Vera Grantseva. Elle est politologue et professeure à Sciences Po.
3: Cette livraison russe du diesel va être une goutte dans la mer, à la fois pour le marché international, en même temps pour le marché américain. Donc si on calcule bien, toutes les livraisons qui ont été annoncées jusqu'à avril 2027, l'accord est signé jusqu'à avril 2027, vont couvrir au maximum 12 jours de consommation américaine maintenant. Donc ça ne va pas vraiment résoudre le problème, ni de prix, ni des importations américaines de diesel. Par contre, ça va plutôt ajouter des points, comme Donald Trump le voit, pour les élections qui vont se passer en novembre de 2026. Donc, c'est plutôt une mesure populiste qui cherche à renforcer la position des républicains, Donald Trump personnellement, à la veille des élections. Mais ce n'est pas une mesure qui va vraiment apporter une solution pour le marché américain et pour le marché international de pétrole.
0: La politologue Vera Grantseva. Sachez que l'Union européenne a réagi ce matin en se disant prête à soutenir cette trêve énergétique dès qu'elle tiendra. La chef de la diplomatie européenne, Kaja Kallas, a dans le même temps annoncé de nouvelles sanctions de l'Union européenne contre 1600 individus et entités liés à la guerre russe contre l'Ukraine.
2: Et merci à vous, Lina Tagui, pour ce journal. Restez avec nous d'ici un instant. On retrouvera Alice Alaïdine pour un tour d'horizon sur les actualités sportives.

0: en tête du classement en cas de victoire, alors que les militaires, qui comptent un match en moins, ont l'occasion de revenir à hauteur de leur adversaire de la soirée. La journée se poursuit demain avec la Renaissance sportive de Berkane qui reçoit la Renaissance de Zmamra, alors que le FUS de Rabat accueille le Raja de Casablanca. On reste au Maroc, c'est ce soir que débute la Coupe d'Afrique de futsal. À partir de 20h, l'équipe marocaine affronte l'Algérie. Le triple champion d'Afrique a bouclé hier sa préparation pour cette joute continentale. Auparavant, le sélectionneur Hichem Tghig s'est présenté en conférence de presse en compagnie de Soufiane Mesrall. L'occasion pour le coach marocain de parler de l'état de forme de son groupe avant le coup d'envoi de la première journée. On l'écoute.
1: Concernant la liste, nous travaillons depuis un moment. Déjà, lorsque nous prenons une décision ou choisissons un joueur, notre choix repose sur son apport et son rendement lors des matchs internationaux que vous avez tous pu suivre. Le fait d'avoir 4 nouveaux joueurs pour cette compétition signifie que le tiers de l'équipe a été renouvelé. En futsal, contrairement au football, à 11, un seul joueur occupe une place majeure dans le jeu, représentant parfois plus de 30% du collectif. La liste s'est donc renouvelée de manière très renouvelable. Il n'est pas possible d'effectuer des changements radicaux alors que des cadres d'expérience comme Soufiane est actuellement le meilleur buteur du championnat français. En tant que capitaine de l'équipe, tant qu'il apporte sur le terrain, il est indispensable. Parallèlement, nous intégrons 4 nouveaux joueurs qui auront leur chance, Yanis Rada, Fred Amadir, Younes Mkarsi, ainsi que Ben Sellam.
2: Concernant la pression, jouer devant son propre public dans son pays est précisément ce qu'un joueur recherche. Même pour l'équipe adverse, cette ambiance constitue un

0: Le club phocéen ira à Angers. Enfin, du côté de l'Angleterre, eh bien, le choc de la sixième journée de Première Ligue a tourné à l'avantage de Manchester City, qui a corrigé Liverpool 3-0. Sérieux, jusqu'à l'heure de jeu, l'équipe d'Iraola a totalement perdu pied dans la dernière demi-heure du choc de cette sixième journée. Après l'expulsion de Ryan Gravenberg à l'heure de jeu, Erling Haaland, Jérémy Doku et Ryan Cherki ont contribué à ce franc succès face aux Reds. L'équipe d'Enzo Maresca reprend seule les commandes du championnat anglais. Et puis en Italie, le choc de la sixième journée de Serie A a déçu. Pas de but et pas de vainqueur entre Como et l'AS Rome. Le club de la capitale laisse filer l'Inter et la Lazio en tête avec 2 points d'avance. Pour ce qui est des autres résultats, Sassuolo et le Milan AC se sont partagés les points après un nul un partout, tout comme la Juventus de Turin et la formation de Cagliari.
1: Nali pour parler tennis. On dispute en ce moment les rencontres du troisième tour du Master de Shanghai.
0: Avec un choc qui retient particulièrement l'attention et qui se dispute en ce moment même. Stefanos Tsitsipas, le grec, est opposé à l'américain Tyler Fritz. Fritz qui a remporté le premier set avant de concéder le deuxième sur le score de 7 jeux à 5. Les deux hommes s'affrontent en ce moment et c'est le troisième set qui départagera les deux joueurs. Tout à l'heure, c'est Casper Ruud qui est sorti vainqueur d'un duel serré entre costauds face à l'américain Lerner Tin au troisième tour de ce Master de Shanghai. Il affrontera Félix Auger-Aliassime en huitième de finale. Le Canadien qui est venu à bout de Pablo Carreño Busta en 3 manches, 6-3, 4-6 et 6-1. La Formule 1 avec Max Verstappen qui enchaîne, déjà vainqueur du Grand Prix de Bahreïn et du Sprint. Samedi, le pilote de RB s'est de nouveau imposé hier à Singapour, parti en pole position, le quadruple.

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1: 8h52 sur Médien, merci d'être avec nous. Vous êtes là à l'heure pour la story éco d'Oumar Baldé. Bonjour et bonne semaine Oumar.
2: Bonjour, bonjour, bonne semaine à vous Mélanie Pinto.
1: Alors dans cette story éco de ce lundi 12 octobre 2026, eh bien, c'est un zoom sur ce nouveau rapport sur la pauvreté que vient de publier le PNUD, le programme des Nations Unies pour le développement.
2: Oui, et il faut en retenir un chiffre clé, plus de 51 millions de personnes ont basculé dans la pauvreté multidimensionnelle par rapport à l'année dernière. Et dans le monde, selon donc le PNUD, 1,2 milliard de personnes vivent dans cette pauvreté dite multidimensionnelle. Et naturellement, vous vous demandez ce qu'est une pauvreté multidimensionnelle. Eh bien, les personnes qui vivent dans cette pauvreté multidimensionnelle n'ont pas accès à l'éducation, ne peuvent pas se soigner quand elles sont malades et n'ont pas non plus accès à l'électricité ou encore à l'eau potable. Autant dire que c'est l'extrême pauvreté. Et le PNUD nous dit que c'est la première fois que l'indice mondial de la pauvreté multidimensionnelle est augmenté depuis son lancement en 2010. Et je le rappelle, ils sont 1,2 milliard d'individus sur les 8 milliards de terriens à vivre dans cet état, soit 15% de la population, ou autrement dit, presque un humain sur 7 vit donc dans cette situation.
1: Ouais, alors Oumar, est-ce que les conflits actuels contribuent justement à la hausse de la pauvreté dans le monde ?
2: Le PNUD le dit depuis fort longtemps, surtout depuis son rapport de 2024. Malheureusement, les conflits ne font que s'intensifier depuis. Ces conflits annulent même des années de progrès. Et certainement avec la perte de pouvoir d'achat au niveau planétaire créée par cette guerre au Moyen-Orient, Le constat risque d'être pire l'année prochaine. Le PNUD nous dit toutefois que la hausse de la démographie dans certains pays pauvres augmente de façon mécanique le taux de pauvreté. C'est le cas en Angola, en Zambie ou au Nigeria. Cela dit, de nombreux pays africains ont fait des progrès notables pour faire reculer ce taux de pauvreté multidimensionnel. C'est le cas en Égypte ou en Eswatini. Alors qu'ailleurs, eh bien, notez que la Chine a réduit de moitié la valeur de la pauvreté multidimensionnelle en seulement 4 ans.
1: Alors qu'en est-il du Maroc, Oumar, dans ce rapport ? Est-ce que les données sur le royaume ont évolué ?
2: Les données sur le Maroc ne sont pas vraiment actualisées dans le rapport 2026 du PNUD qui est sorti ce matin. On y retrouve des statistiques datant de fort longtemps, avec ce taux de 6,4% de la population concernée par cette pauvreté dite multidimensionnelle. Pour rappel, selon le HCP, le Haut Commissariat au Plan, eh bien, le HCP constatait que ce taux était de 6,8% en 2024, soit environ 2,5 millions de personnes concernées dans le royaume, en nette baisse donc par rapport aux près de 4 millions

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1: Bonjour à toutes et à tous, Céline Roussel avec vous pour cette synthèse. Les réactions s'enchaînent ce lundi matin. L'Iran se dit préoccupé par la situation en

0: vers les personnes LGBT. L'ONG publie lundi un rapport basé sur 39 témoignages qui dénoncent la dégradation des conditions de vie dans le pays et particulièrement depuis la modification de l'article 319 du Code pénal adopté le 11 mars dernier. Celle-ci prévoit un doublement des peines d'emprisonnement pour les actes qualifiés de contre-nature. Elle prévoit donc de punir désormais de 5 à 10 ans de prison. C'est la fin de cette synthèse d'actualité. Merci de l'avoir suivi et bonne suite des programmes sur Médian.
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0: une visite très controversée, d'abord à Septa puis à Melilla. C'est dans ce contexte qu'hier, 350 agents de la Guardia ont délogé des personnes exilées issues de la vague migratoire de juillet dernier. Les personnes ont été déplacées dans un camp d'accueil temporaire. Sur le continent, au Gabon, le gouvernement a été remanié 10 mois après sa mise en place. Les principaux changements s'opèrent pour les ministères de l'Éducation et de l'Énergie. Les proches du président en place conservent des ministères comme les Affaires étrangères, la Défense, le pétrole ou encore l'économie. Ce nouveau gouvernement sera donc confronté à de nombreux défis dans un contexte où le Gabon est passé de stable à négatif, selon la perspective donnée par l'agence Moody's. Et pour finir, ce sont deux professeurs qui ont emporté le Nobel d'économie. Robert E. Hall est à Stanford, est professeur à Stanford, et Michael Woodford enseigne lui à Columbia. Les deux hommes ont reçu donc le prestigieux Nobel pour leurs travaux sur les fondements microéconomiques de la stabilisation macroéconomique. C'est la fin de cette synthèse. Merci beaucoup de l'avoir suivi et bonne suite des programmes sur Média.
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entreprise sur Internet. Autant on pouvait avoir une belle boutique, attendre que les clients, ils arrivent, on croise les bras. Mais aujourd'hui, il faut aller chercher leur attention à travers les réseaux sociaux. C'est pour ça aujourd'hui, une entreprise ne montre pas ce qu'elle fait. Les gens ne savent pas tous.

0: aller chercher de petites agences. Moi, je dis, chacun a son métier. Il faut aller chercher les petites agences qui peuvent vous accompagner à faire de la création de contenu, à faire du consulting avec vous, à former vos salariés, à qu'ils puissent faire ça tout seul. Donc, au début, il faut aller chercher une agence, une petite, pas, je ne parle pas des grandes agences qui facturent vraiment beaucoup trop cher, mais il faut aller chercher les petites agences avec des jeunes qui sont motivés, qui veulent vraiment aussi donner de leurs compétences et qui vont aller accompagner ces petites PME pour qu'ils leur donnent les astuces pour s'améliorer au niveau de la création de contenu et au niveau des réseaux sociaux.
1: Alors, beaucoup d'entreprises publient sans savoir précisément ce qu'elles attendent de leur contenu. Comment un contenu peut-il conduire progressivement à une vente?
0: Alors, en fait, il y a trois phases. Il faut passer absolument par les trois phases. En fait, il y a la phase de on ne te connaît pas comme marque. Donc, il faut absolument qu'on...

0: Je dirais oui et non parce que ça dépend du budget attribué pour le marketing aujourd'hui. Je vous dis juste un exemple comme ça. Boissons gazeuses, ils mettent vraiment 60 à 70% de leur budget en chiffre d'affaires, hein, moi je parle,
1: Ouais.
0: de leur budget en marketing. Ça veut dire qu'ils font du marketing de masse. Et aujourd'hui, pour les petites PME, moi je ne dis pas qu'il faut mettre tout cet argent dans le marketing, mais c'est primordial aujourd'hui pour avoir ta visibilité. Il faut que, avant d'ouvrir un business offline, ça veut dire une boutique, un restaurant, il faut penser à aller chercher une petite agence qui va t'accompagner et qui va te donner les moyens pour réussir et pour avoir cette visibilité. Sinon, je vous dis, moi, il faut... On ne peut pas aujourd'hui croiser les bras et attendre que les clients ils arrivent, sinon on va tous faire faillite et fermer nos boutiques aujourd'hui.
1: Alors traditionnellement, la communication construisait l'image, le marketing attirait les clients et les commerciaux concluaient les ventes. Est-ce que cette séparation existe encore aujourd'hui?
0: Je peux vous dire qu'aujourd'hui, on n'a plus besoin de commerciaux. Enfin, plus besoin de commerciaux, c'est un gros mot, mais... L'algorithme aujourd'hui, au lieu que le commercial il va aller taper dans 3 à 4 portes, moi je peux aller chercher sur les réseaux sociaux, je peux aller chercher les 100 000, 200 000 par jour visiteurs ou d'impressions. Ça veut dire que moi, quand je peux faire de l'advertising aujourd'hui ciblé, ça veut dire que je vais aller cibler exactement quelqu'un qui cherche ce que je vends ou ce que j'offre comme prestation de service, il va être intéressé, il va aller remplir un formulaire pour que je puisse le rappeler. Donc, on gagne beaucoup de temps que de donner à un commercial une voiture et lui donner des notes de frais en essence, tout ça, pour qu'il aille faire 3 à 4 portes par jour. Tu vas beaucoup plus rapidement avec les réseaux sociaux aujourd'hui pour prospecter.
1: Et dans ce cas-là, le commercial change de finalement s'adapte à ce changement de fonctionnement. Est-ce qu'il doit aujourd'hui apprendre à publier, à développer une présence personnelle en ligne, à devenir une forme de community manager
0: En
1: croisé,
0: fait, moi,
1: hybride?
0: l'intitulé du commercial, moi, aujourd'hui, je peux l'appeler le technico-commercial. Ça veut dire que lui, il va plus être dans la conversion. Ça veut dire que l'équipe marketing ou l'agence de sales qui va lui ramener les prospects, lui, il est là pour qu'il puisse les appeler et confirmer le rendez-vous et prendre rendez-vous avec eux et conclure la vente. C'est ce qu'il faut. Il ne va pas aller prospecter lui-même. Donc, c'est plutôt l'advertising sur Meta qui va faire ce travail à sa place. Donc, l'intitulé, il va changer avec le temps et surtout avec l'IA.
1: Alors justement, les équipes marketing et commerciales ne travaillent plus du tout séparément. C'est une seule équipe aujourd'hui.
0: Il y a toujours un problème avec le service marketing et les commerciaux. Parce que, en fait, à chaque fois qu'on a pu ramener des leads à une entreprise, le commercial, il te dit, ah, la qualité des leads, elle est mauvaise ou les. En fait, c'est il faut aujourd'hui, le commercial, il n'a pas été mis à jour par rapport à ce qui se passe sur les réseaux sociaux et il ne sait pas comment convertir quelqu'un qui est venu chez lui. Enfin, il sait convertir quelqu'un qui est venu jusqu'à chez lui, mais il ne sait pas convertir un prospect, on va dire à froid. Pas à chaud. À chaud, ça veut dire qu'il est venu vers toi. Mais à froid, ça veut dire que les réseaux sociaux l'ont ramené et il faut savoir s'adapter à lui pour le convertir après.
1: J'ai rien compris. Concrètement, un exemple.
0: C'est beaucoup trop technique. En fait, un promoteur immobilier,
1: Oui.
0: on va lui générer des leads qualifiés. Ça veut dire qu'on va aller sur Meta, lui faire de la publicité. Et lui générer des visites, des gens qui veulent visiter un appartement. D'accord?
1: OK.
0: Donc, nous, on va donner au commercial de chez lui, on va lui donner chaque jour, on va lui donner une liste de prospects qu'on a pu générer sur les réseaux
1: De
0: sociaux.
1: personnes qui se sont
0: Lui, lui
1: inscrites sur les formulaires de visite, c'est ça?
0: et, exa
1: Ok,
0: exactement.
1: ok.
0: On va lui donner ça. On a fait une première qualification. Donc, c'est au commercial de faire la deuxième qualification
1: De
0: et de
1: contacter,
0: convertir.
1: etc. Ok.
0: Exactement. Lui, qu'est-ce qu'il fait? Il va aller, par exemple, il va appeler quelqu'un. Il va même pas avoir le temps d'appeler quelqu'un. Il va l'appeler, on va dire, à 10 h du matin. Et à 10 h du matin, il va pas le répondre. Le prospect, il va pas le répondre.
1: Ouais.
0: Donc, le commercial, après, qu'est-ce qu'il dit? Il dit, ce prospect,

0: Ça, le problème entre le marketing et le service commercial aujourd'hui. Il faut absolument qu'on arrive à donner une mise à jour au commerce, à l'intitulé du commercial pour qu'il puisse vraiment s'adapter aux réseaux sociaux aujourd'hui et à la
1: Mais le
0: prospection
1: commercial
0: commerciale.
1: qui n'est pas en quelque sorte qui ne s'accroche pas, n'est pas un commercial, n'est pas un bon commercial.
0: Il peut être un bon commercial sur le terrain,
1: Ah,
0: comme je
1: OK.
0: vous ai dit. Quand le client il vient vers lui, il peut lui faire la visite et le convaincre de l'acheter. Mais pour le convaincre, faire un call avec lui et faire les relances et essayer de trouver le script pour lui vendre, ça, on ne sait pas faire encore. Et on trouve vraiment beaucoup de difficultés avec les entreprises aujourd'hui à ce niveau-là, où on n'arrive pas à trouver un moyen de résoudre cette problématique. Parce que aujourd'hui, moi, ce que je fais avec mon agence, c'est que je prends directement, je suis une agence de sales aujourd'hui, je ne suis plus une agence de communication. C'est-à-dire que je prends tout le process de la prospection, de la génération de leads, jusqu'à créer vraiment le besoin, jusqu'à que j'ai des call centers qui vont appeler ces leads-là et les convaincre vraiment de faire la visite. Donc le commercial, il fait que sa partie commerciale d'habitude.
1: Et ça, en fait, vous avez étendu le business en fonction du besoin sur le terrain, c'est ça?
0: Du besoin exactement, et parce qu'on a trouvé des difficultés avec des clients qui nous disent: ah, vous ne faites pas bien votre travail, ah, c'est pas les leads, ils n'étaient pas qualifiés. Ah, donc on a vu que on pouvait pas continuer comme ça, et que on a proposé d'autres services pour qu'on puisse vraiment montrer que le travail, ça, c'est bien fait de notre côté, mais pas du vôtre.
1: Oui. Alors, justement, quels nouveaux métiers apparaissent à la frontière entre contenu, acquisition et vente aujourd'hui?
0: Alors, pour l'acquisition aujourd'hui, il faut savoir qu'on est rentré dans un système d'acquisition avec des tunnels de vente. Donc, il faut séparer le système d'acquisition lambda normal avec le système d'acquisition d'aujourd'hui avec l'IA. Donc, là, aujourd'hui, on est vraiment rentré dans tout ce qui est intelligence artificielle avec un système d'acquisition qui va aller vraiment être le plus rapide possible. Parce qu'en fait, quand quelqu'un à la recherche d'un produit ou d'un service, il faut qu'on lui réponde directement, parce qu'il a ce besoin-là directement, il a son téléphone encore. Ça veut dire que moi j'ai envie d'acheter quelque chose, il faut que quelqu'un me réponde ou me donne cette information. Mais s'il me répond 3-4 heures, moi je suis refroidi, j'ai plus envie d'acheter quoi que ce soit. Donc aujourd'hui, c'est ça qui va nous aider, c'est avec cette intelligence artificielle qui va prendre ce relais-là d'une réponse rapide, exacte, et de s'adapter au prospect. Ça veut dire que quelqu'un qui va parler d'Alija, elle va lui reparler d'Alija, elle va s'adapter en fait au client.
1: C'est des chatbots, c'est ça?
0: C'est des chatbots, mais beaucoup plus poussés, avec en fait, ils sont en train d'apprendre avec les conversations. Ça veut dire qu'un chatbot avant, c'était juste un script où il va te répondre et tu vas capter directement c'est un chatbot. Mais aujourd'hui, sincèrement, on a développé des choses que on ne peut pas savoir que c'est une IA derrière, parce que vraiment, il s'adapte à toi.
1: Parce que finalement, ça dérange encore de savoir que c'est de l'IA derrière.
0: Exactement. Et quand c'est de l'IA derrière, bien sûr, ça nous freine dans notre achat. C'est pour ça qu'il faut absolument que cette IA doit être humanisée.
1: Alors, on va parler du dirigeant aussi. Est-ce qu'il doit aujourd'hui devenir créateur de contenu?

0: un véritable avantage concurrentiel aujourd'hui.
1: Le dirigeant, il est là parce que il faut absolument qu'il soit pas tout le temps, pas tout le temps. Moi, c'est cette partie-là, je ne suis pas d'accord pour qu'il apparaisse tout le temps sur les réseaux sociaux, mais il faut absolument qu'on voit qui est derrière cette success story ou qui a vraiment pu mettre cette marque en valeur et qui est derrière tout ça. Mais pour qu'il soit tout le temps derrière les réseaux sociaux ou créer du contenu, moi je pense que ça va être un peu difficile avec toutes les charges qu'on a. C'est plutôt lui, c'est un décideur, c'est un visionnaire. Donc cette partie-là, plutôt on va faire plutôt du podcasting avec lui, il va donner de la valeur ajoutée. Mais pour qu'il crée du contenu comme ça spontané, non, je pense que c'est ses équipes à lui qui peut faire ça.
0: Voilà, donc en fait, il y a toujours une façon d'exister dans les réseaux sociaux selon le profil, selon la position du manager.
1: Exactement,
0: Ouais.
1: exactement. Un manager, il doit se concentrer dans ce qu'il sait faire. Ça veut dire que prise de décision, management, mais création de contenu, moi j'ai toujours cru à ça. Il faut laisser les gens qui savent faire, en fait. Donner aux agences, aider les petites agences aussi de communication, parce que c'est de plus en plus, on voit ça ici au Maroc. Et

0: personne ne va lui enlever ses ventes. Mais pour aller la concurrencer, aujourd'hui, c'est devenu facile. C'est devenu très, très facile parce que, comme je vous ai dit, avant, on ne pouvait pas aller toucher autant de personnes par jour quand on avait des commerciaux qui vont aller faire du porte-à-porte. Mais aujourd'hui, avec l'advertising, moi, je peux juste vous donner les coûts d'acquisition aujourd'hui. Avec 10 $ par jour, on peut aller toucher 150, 200 000 avec un CPM vraiment très bas. Le coût d'acquisition encore, il est très, très bas aussi au Maroc. Donc, il faut en profiter. Il faut en profiter. Et les entreprises, j'ai l'impression, ils ne sont pas encore au courant de tout ça. Il faut leur donner. En fait, je vous dis, il faut dire que le
1: Il faut
0: business
1: éduquer le
0: model
1: marché,
0: de...
1: en fait. Il faut éduquer le marché.
0: Il faut éduquer le marché. Il faut savoir que Meta, aujourd'hui, leur business model, il faut savoir que Facebook et Instagram, leur business model, il faut qu'ils rentrent de l'argent. Et leur business model, c'est quoi? Ils ont fait tout ça pour récolter de la data. Et pour que tu récoltes de la data, donc ils vont te vendre cette data-là à travers l'advertising que tu vas leur donner. Donc, si tu mets les 10 $, les 20 $ par jour, tu vas absolument avoir des ventes parce que tu vas toucher autant de personnes que tu veux et tu vas aller vraiment faire du ciblage qualifié.
1: Alors, Delestasi, imaginons une PME marocaine disposant d'un budget limité, n'ayant jamais structuré sa présence digitale. Vous disposez de 30 jours pour rendre cette PME plus visible et commencer à générer des prospects. Quelles sont les trois premières actions que vous mettriez en place?
0: Alors Yasmine, je vais vous dire vraiment, je vais être très transparent avec vous. Pour un mois, ça va être très, très difficile.
1: OK.
0: Nous, on va partir toujours avec une petite PME sur une durée de 3 mois. C'est là où on va vraiment poser les bases parce que il faut savoir qu'ils partent de rien. Ils n'ont aucun baggage, aucun contenu. Donc, on va aller leur créer du contenu. On va faire des tournages chez eux déjà. Il faut que ça vienne chez nous à l'agence pour qu'on puisse alimenter tout ça. Il faut que ça, on donne ça au community manager pour qu'il puisse faire un plan éditorial. Il faut que ça passe par le service branding pour qu'on puisse avoir une charte qui va avec la marque. Donc, au début, c'est construire une base. C'est comme
1: Construire une marque, en
0: une mais
1: fait.
0: Exactement, c'est comme une maison. Il faut avoir une base solide au début. Il ne faut pas juste poster pour poster. Donc, voilà, donc on va commencer à faire le planning éditorial. Le deuxième mois, on va commencer à poster ce qu'on avait créé pour le premier mois. Et voilà. Et après le troisième mois, c'est là où on va aller vraiment récolter ce qu'on a tout construit à travers la partie advertising. Où on va aller avec cette production visuelle, cette création de contenu qu'on a fait, on va aller prospecter sur Meta et générer du lead.
1: Alors, pour répondre justement à cette question, finalement, toutes les entreprises doivent-elles devenir des médias ou doivent-elles surtout apprendre à mieux gagner l'attention et la confiance de leurs clients?
0: En fait, il faut que ça soit progressivement. Donc, mais imagine des entreprises qui proposent exactement le même service. Donc, la première publie, montre son équipe, explique son expertise ou partage ses résultats. Et la deuxième, elle ne communique jamais, presque jamais. Même si la deuxième est meilleure, la première, elle va occuper beaucoup plus de place dans la tête des clients. Et je pense que c'est le vrai changement aujourd'hui. Aujourd'hui, être bon ne suffit plus. Il faut que les gens sachent que tu es bon.

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0: À Marrakech et la Youn, la maximale attendue à Esmara avec 32 degrés. Dans les autres villes d'Afrique du Nord, des orages et la minimale à Alger avec 23 degrés. Des orages également à Tripoli et Tunis aussi avec 26 et 28 degrés. La maximale à Nouakchott avec 32 degrés. En Europe, Berlin sous un ciel couvert avec 14 degrés aujourd'hui. Des nuages aussi à Bruxelles avec 17 degrés. 19 degrés aujourd'hui à Paris et Londres et 26 à Madrid. En Amérique, la minimale 18 à Montréal, 19 à New York et jusqu'à 29 degrés à Rio de Janeiro sous la pluie. En Asie, comptez 25 degrés à Séoul, 26 à Tokyo et 33 à Sydney et New Delhi. Enfin, dans le monde arabe, 27 degrés à Beyrouth et Damas sous les nuages et du soleil à La Mecque et Dubaï avec 39 degrés.
1: Midi 30 sur Média 1, c'est l'heure de votre grand journal. À la une ce lundi, aucun signe d'accalmie entre le Yémen et l'Arabie Saoudite, alors que les rebelles houthis intensifient leur offensive et ciblent les infrastructures énergétiques, Riyad reconnaît être mise à l'épreuve. Un expert analysera la stratégie des houthis dans ce conflit. Une trêve énergétique entre l'Ukraine et la Russie, c'est un accord annoncé par le président américain à la surprise générale, y compris celle des belligérants. Une spécialiste reviendra sur les nombreuses promesses de Donald Trump dans cette guerre qui s'éternise. Le prochain vote de l'ONU sur le renouvellement de la MINURSO approche et à cette occasion, le représentant personnel du secrétaire général des Nations Unies pour le Sahara a donné une allocution devant le Conseil de sécurité. Nous ferons le point sur ces déclarations. J-1 avant la visite du roi d'Espagne dans les villes occupées de Ceuta et de Melilla, un déplacement très controversé alors que des centaines de personnes sont toujours bloquées à Ceuta après l'afflux migratoire de la fin juillet. Plus de 66% des voix, c'est une victoire écrasante pour Raphaël Glucksmann qui devient donc le candidat d'une partie de la gauche pour la présidentielle française de 2027. Un scrutin qui sera donc placé sous le signe de la division à gauche, vous l'entendrez. Après l'Australie, la France ou encore le Royaume-Uni, c'est au tour de la Turquie d'interdire les réseaux sociaux aux plus jeunes. Dès le 1er novembre, les moins de 15 ans seront privés de plateforme. Notre correspondante à Ankara nous expliquera pourquoi cette réforme fait débat. Et puis, comme à notre habitude, on finira ce journal avec du sport et le début de la Coupe d'Afrique des Nations de futsal. La compétition s'ouvre ce soir à Rabat sur un derby Maroc-Algérie très attendu. Je vous le disais en titre, l'escalade se poursuit entre l'Arabie Saoudite et les rebelles houthis du Yémen. Après la frappe qui a fait 13 morts et des centaines de blessés hier, l'aéroport de Riyad reste fermé ce lundi, alors que l'Arabie Saoudite dit faire face à de nouvelles menaces de missiles et de drones sur son territoire. Les opérations d'envergure qui ont marqué le pays ce week-end ont été revendiquées par les rebelles houthis qui visent également les infrastructures énergétiques saoudiennes. Des frappes qui gagnent en intensité et ont poussé Riyad à reconnaître ce matin que le royaume est mis à l'épreuve, tant au niveau de ses infrastructures que de ses institutions, ses équipes et sa résilience, pour reprendre les mots du ministère saoudien de l'énergie. Alors plus de deux mois après la reprise des hostilités, quel but militaire les houthis poursuivent-ils ? Élément de réponse de Jules Grange-Gastinel, chercheur au CNRS, spécialiste du Yémen et du mouvement houthiste.
2: Les Houthis mènent des frappes très importantes depuis quelques jours sur les différents aéroports saoudiens. D'abord pour déstabiliser le royaume sur le temps long, pour s'attaquer à leur vision 2030 et mettre en difficulté les gouvernants saoudiens. Et puis pour inverser le rapport de force dans un conflit qui dure depuis maintenant près de 12 ans entre le mouvement et des opposants à la fois yéménites,

0: modérée en la matière, plus, je dirais, diplomate. Guterres lie, par exemple, les éléments classiques entre autonomie, autodétermination. Il pose la question de la consultation de la population et Guterres a un problème spécifique onusien, c'est la question de la MINURSO. Faut-il prolonger ou pas la MINURSO? Il est favorable à la prolongation du mandat de la MINURSO avec éventuellement une petite transformation du mandat. Pour Mistura, les choses sont un peu différentes. D'abord, Mistura a été engagé directement. Il décrit un blocage qui, selon lui, tient notamment au refus qu'a fait le Polisario d'examiner le plan d'autonomie marocain, qu'il souhaite que le Polisario parte, comme le demandait la résolution onusienne, parte du plan d'autonomie et fasse des propositions, pourquoi pas de modification, mais négocie sur la base du plan d'autonomie. Ensuite, il souhaiterait qu'il y ait un accord cadre qui permette une période de transition. Dans cette période de transition, la question se pose de savoir s'il y aura des garants internationaux qui vérifieront la manière dont l'autodétermination sera appliquée.
1: Vous venez d'entendre Christophe Boutin, géopolitologue et analyste. Il était au micro d'Éline Roussel. Également à la une dans le royaume, la très controversée visite du roi Felipe et de son épouse dans la ville occupée de Septa, prévue demain. Éline Roussel, bonjour.
2: Bonjour Alicia, bonjour à tous.
1: À Septa, Éline, les autorités locales préparent cette visite et des opérations sont menées par la Guardia depuis des semaines.
2: Oui Alicia, la visite est prévue donc pour demain et hier, les autorités ont mené une énième opération de grande ampleur pour préparer la ville. Ce dimanche à l'aube, 350 agents de la Guardia, appuyés par différentes unités militaires, ont été déployés à proximité de l'esplanade de Guagno. C'est ici que des centaines de personnes issues de la vague migratoire massive et mortelle du 30 et 31 juillet dernier vivent depuis des mois. Les personnes qui avaient élu domicile dans ce camp de fortune ont été pour la plupart conduites vers le centre d'attention temporaire pour les étrangers, le SATE de Tal Ahral. Un premier lieu d'accueil pour identifier les personnes et les trier, comme l'évoque le média Ceuta Ahora. Le sort de ces personnes exilées est ensuite incertain dans un contexte où l'enclave occupée peine à prendre en charge les milliers de personnes toujours présentes. Cette opération, donc, s'inscrit dans une large vague de démantèlement de ses abris de fortune. En seulement 3 semaines, la Guardia a mené 4 interventions de ce type sur les plages de Benitez, de Trampoline ainsi qu'aux abords d'une usine de dessalement. Les forces de l'ordre délogent les personnes puis des unités de nettoyage se déploient. À la veille de la visite controversée du monarque espagnol, l'objectif est donc d'effacer toute trace de la présence des personnes exilées qui sont pourtant toujours au moins 8000 selon les médias locaux.
1: Merci beaucoup Éline Roussel pour ces explications. On rappelle donc que le roi Felipe et son épouse seront donc présents demain à Septa. Le jour suivant, le monarque espagnol se rendra dans l'autre ville occupée de Melilla. L'actualité de ce lundi, c'est aussi la liste des candidats qui se précisent pour la présidentielle en France. Hier, la gauche social-démocrate a choisi Raphaël Glucksmann pour la représenter lors de l'élection à venir. L'eurodéputé a rassemblé plus de 66% des voix dès le premier tour de la primaire. En tout, ce sont 120 000 personnes qui ont participé à ce scrutin. Et le coprésident du mouvement Place Publique est arrivé bien loin devant ses adversaires, Stéphanie Parot.
3: C'est une claque pour Olivier Faure. Le premier secrétaire du Parti Socialiste a obtenu que 14,46% des voix. La troisième est Ségolène Royal avec 7,62% du suffrage. Mais les adhérents du Parti de la Rose semblent avoir choisi. Ce sera donc Raphaël Glucksmann. L'eurodéputé s'est présenté devant les adhérents tout de suite après l'annonce de sa victoire. Sur l'estrade, le nouveau candidat a donné un objectif clair.
4: Ce soir, la bataille de France commence. Je serai donc dans cette campagne le candidat de la rupture avec le macronisme, le candidat de la rupture avec l'hégémonie de Jean-Luc Mélenchon sur la gauche française.
3: Une déclaration qui éloigne tout espoir d'une alliance de toutes les gauches pour les présidentielles, une alliance qui s'était créée lors des législatives en 2024. Un peu plus tard, sur la chaîne TF1, le candidat a aussi assuré que sa première responsabilité était de rassembler la gauche.
5: Moi, je suis le candidat des socialistes, des places publiques, de GRS, de ces dizaines de milliers de citoyens qui sont venus nous rejoindre. Je suis le candidat de tous et je vais les rassembler.
3: Toute la gauche, sans Mélenchon donc, ni les écologistes. Après la victoire de Raphaël Glucksmann, la chef des Verts a regretté que le candidat du PS soit le candidat qui ait refusé une primaire populaire et ouverte. En tout cas, Raphaël Glucksmann est sûr de lui.
5: La gauche démocratique est de retour et elle va.

0: يونس منكرسي ainsi que Ben Sellam.
1: اللي غادي ياخذوا هذه المنافسه. بالنسبه للضغط تنظن اللاعبين
0: Concernant la pression, jouer devant son propre public dans son pays est précisément ce qu'un joueur recherche. Même pour l'équipe adverse, cette ambiance constitue un facteur stimulant. C'est une source de motivation et d'encouragement pour fournir une grande prestation, bien plus qu'une pression susceptible d'impacter négativement notre rendement.
2: Une chose est sûre, le quatrième sacre africain est dans la ligne de mire du 5 marocain, une ambition qui passe d'abord par une bonne entame face à l'Algérie.
3: Allez, Salahedine qui vient clôturer cette édition. Merci à vous de nous avoir écoutés. Ne partez pas tout de suite, le Grand Journal, ça continue jusqu'à 13h30 sur Média.
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3: Midi 46 et quelques secondes, merci d'être à l'écoute du Grand Journal. Nous sommes donc ensemble jusqu'à 13h30 et aujourd'hui on va parler d'une journée observée hier, journée internationale des droits des filles. Une mobilisation placée cette année sous le thème de la fin du mariage des enfants. Nous ferons le point sur la situation dans le monde et au Maroc avec Almal Elamine, coordinatrice des programmes au sein de l'association Droit et Justice et coordinatrice pour le collectif Dounia contre le mariage des fillettes. Ce sera à 13h05 sur Média. Dans quelques petites minutes, on retrouvera Salma Rouja pour votre chronique trend. Et aujourd'hui, on va revenir sur le débat qui agite les réseaux ces jours-ci. C'est le film Digger d'Alejandro González Iñárritu qui fait parler de lui. Et puis ce lundi, le magazine de l'économie nous emmènera dans la ville de Slough, en Angleterre, où la population subit de plein fouet les conséquences d'une invasion de data centers, ces immenses centres de stockage de données qui prolifèrent avec l'essor de l'intelligence artificielle. Voilà pour les grandes lignes de ce carrefour. Pour commencer, je vous propose de jeter un œil aux quotidiens maghrébins et internationaux. C'est l'heure de la revue de presse de Tariq Lahabi.
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7: Bonjour, bonjour à tous. Au Proche-Orient, en Israël, les élections peuvent-elles tourner la page Netanyahou? Une question que se pose une partie de la presse internationale. Le quotidien israélien Haaretz expose une stratégie permettant à l'opposition de remettre en cause les réformes judiciaires et de réclamer une enquête indépendante sur les défaillances du 7 octobre, même sans former immédiatement un gouvernement. Le Financial Times rapporte de son côté que plusieurs dirigeants de l'opposition se sont engagés donc à créer une commission d'enquête d'État. Et au-delà de la succession de Benjamin Netanyahou, la campagne révèle toutefois des limites. Les principales formations d'opposition ne proposent pas toute une rupture avec les orientations sécuritaires et militaires actuelles. La question palestinienne, l'avenir de Gaza et la politique menée en Cisjordanie occupée restent donc des sujets de profonds désaccords, mais aussi des domaines où le changement pourrait être limité. Direction le Maghreb, tout autre chose concernant les barrages. Le royaume retrouve des réserves d'eau et de l'espoir aussi pour sa campagne agricole. Le Maroc aborde la nouvelle campagne agricole avec des indicateurs hydriques nettement plus favorable. Dans Express, au 1er octobre, le taux de remplissage de barrages atteignait 65,51% contre 32,68% un an auparavant, tandis que les réserves d'eau ont plus que doublé. Cette amélioration intervient alors que la campagne agricole 2026-2027 doit officiellement démarrer durant cette deuxième moitié du mois d'octobre. Le 360 de commenter une évolution encourageante, même si les niveaux restent inégaux selon les bassins. Enfin, pour les cultures dépendant directement des précipitations, la situation météo des prochaines semaines restera tout de même déterminante. 3 dinars pour 1 dollar, un nouveau signal d'alerte pour l'économie tunisienne. La presse de Tunisie souligne une évolution préoccupante pour les importations, même si la situation actuelle ne suffit pas à établir une tendance durable. Business News, citant l'économiste Redash Koundali, met en cause le déficit commercial, la dépendance des importations et le besoin croissant en devises. Selon son analyse, la Tunisie importe des hydrocarbures, des matières premières,

Et notez également que les assemblées annuelles du FMI et de la Banque mondiale ont démarré ce matin à Bangkok, en Thaïlande. Elles vont se poursuivre jusqu'à dimanche prochain. Les responsables économiques et financiers mondiaux débattent de la croissance mondiale, de la dette publique, des prix de l'énergie et de l'impact de l'intelligence artificielle sur l'emploi. La directrice générale du FMI, Kristalina Georgieva, appelle à une coordination des politiques économiques et à des réformes structurelles pour faire face à ces risques tout en préservant l'investissement et la création d'emplois. Autre rencontre qui se tient jeudi prochain, c'est en Europe. Les dirigeants européens se réunissent à Bruxelles pour discuter du coût de l'énergie, du renforcement de l'industrie et du budget de l'Union européenne pour la période 2028-2034. L'objectif est de limiter les effets des prix élevés de l'énergie sur les ménages et les entreprises tout en renforçant la compétitivité européenne. Les discussions porteront également sur les conséquences des tensions

0: Salma ce film ou pas encore?
1: Je l'ai vu la semaine de sortie. Eh ben, j'avoue que j'ai beaucoup aimé.
0: Très bien, bah écoutez Salma Rouja, foncez en salle, on lui fait confiance.
1: Ou bien faites confiance à vos goûts, hein. Il n'y a pas de mal à ne pas avoir aimé ce film. Je pense que c'est bien en fait qu'il y ait un débat autour d'un film, ça fait longtemps qu'on n'a pas eu ça.
0: C'est vrai, mais c'est toujours une bonne chose de...

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5: Merci d'être à l'écoute du Grand Journal. Bienvenue si vous nous rejoignez dans ce carrefour d'informations. Il est 13h presque 5. C'est le moment donc de retrouver votre invité de la mi-journée. Hier, dimanche 11 octobre, Le Monde observait la Journée internationale des droits des filles. Une journée placée cette année sous le thème « Mettons fin au mariage d'enfants et investissons dans les droits des filles ». Selon les chiffres de l'ONU, plus de 13 millions de fillettes sont encore mariées chaque année. Alors pour lutter contre ce phénomène, les Nations Unies appellent notamment à investir dans l'éducation des filles, à mettre en place des réformes juridiques ou encore de protection sociale. Alors qu'en est-il au Maroc? Quels sont les chantiers à venir? On fait le point avec Amal El Amine, coordinatrice des programmes au sein de l'association Droit et Justice, coordinatrice également pour le collectif Dounia contre le mariage des fillettes. C'est un entretien réalisé par Paul Lionel Kivigère.
6: Bonjour Amal El Amine.
7: Bonjour Monsieur Paul, merci pour l'invitation.
6: Mais merci à vous de me répondre. Le thème cette année de la Journée internationale de la fille est « Mettre fin au mariage des enfants et investir dans le droit des filles ». Pour commencer notre entretien, Amal El Amine, quelle est la situation actuelle au Maroc concernant les mariages des mineurs?
7: Pour répondre à cette question,

0: baisse, mais il faut se méfier de, de ces statistiques parce que, comme j'ai dit, je redis, ça ne reflète pas toute la réalité.
1: Concrètement, Amal El Amine, qu'est-ce qui est mis en place par les autorités pour lutter contre ce type de mariage au Maroc?
0: Alors, il faut avouer quand même qu'il existe des initiatives institutionnelles qui visent à, c'est pas à lutter justement ou éradiquer le mariage des enfants, mais de diminuer le mariage des enfants, des mineurs slash des enfants. Notamment, là, je

0: que ça soit traduite en politique publique et aussi en action qui peut donner des impacts. Ce n'est pas que des initiatives qui ne sont pas coordonnées entre différents acteurs institutionnels.
1: En dehors du Maroc, maintenant, Amal El Amin, cette journée internationale de la fille, à part mettre fin au mariage des enfants, le thème, c'est aussi investir dans le droit des filles. Alors, à l'international, quelle direction prend la protection des filles? Est-ce que leurs droits ont tendance à reculer ou au contraire à se renforcer?
0: On peut constater qu'il y a une situation paradoxale. Donc, nous avons des progrès. Donc, maintenant, déjà, avoir une journée internationale pour faire le point sur les droits des filles, spécifiquement pour les filles, donc c'est déjà un progrès. Nous avons aussi des progrès, des avancées en matière d'éducation, l'accès à l'éducation, de la lutte contre les violences facilitées par la technologie. Tout ça, donc, on observe qu'il y a des avancées à l'échelle internationale, je parle. Mais ces acquis sont aujourd'hui menacés par la montée des discours concernés.

favorise le mariage des enfants, qui favorise aussi l'abondance scolaire, qui favorise d'autres pratiques. Et nous, nous observons ça aussi, aussi à l'échelle internationale. Nous avons aussi des conflits, ça il faut aussi l'avouer, donc il y a des conflits à l'échelle internationale, il y a une crise économique générale et la réduction des

0: les droits des filles, nous avons besoin des fonds. Et malheureusement, ces fonds sont de moins en moins disponibles. On peut avoir des acquis, des avancées, mais si ces droits ne sont pas, si on ne continue pas de les défendre, d'investir sur tous les droits, que ce soit les droits des filles, les droits des enfants, les droits des femmes, les droits humains en général, on ne peut pas les avoir pour toujours.
1: Merci beaucoup, Amal El Amine, d'avoir répondu à mes questions. Merci à vous et à bientôt sur les ondes de Médias.
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3: 13h13 sur Médias, merci d'être avec nous dans ce grand journal. C'est le moment pour nous de nous envoler pour le sud-est du Royaume-Uni pour votre magazine de l'économie. Et c'est un record dont il se passerait bien. Les habitants de la ville de Slough, en Angleterre, à l'ouest de Londres, ont vu naître la plus grande concentration de data centers d'Europe. Cet ancien avant-poste industriel compte aujourd'hui en effet près de 40 de ses centres. Et les riverains en subissent les conséquences, comme nous le raconte Anna Roche dans ce magazine.
4: Ambili passe en voiture devant un terrain qui, pour l'instant, est délimité mais vide. Le géant informatique Microsoft voudrait, dit-elle, installer ici un nouveau centre de données géant.
5: On se trouve dans un quartier résidentiel juste en face de l'un des collèges-lycées du village de Langley, juste à côté de la place où se concentrent nos commerces. Il y a une école primaire là-bas. C'est un quartier résidentiel, mais personne ne veut habiter juste à côté d'un immense centre de données, d'un centre de données géant.

0: Plus récemment, de nombreux tracés de fibres optiques traversent cela ou ses environs. Tout cela fait de la région le lieu idéal pour créer ces centres de données qui assurent le bon fonctionnement des réseaux virtuels, du stockage dans le cloud et des ressources informatiques. Quelques minutes plus tard, Ambili arrête sa voiture au bout d'une petite impasse dans la ville de Slough. D'un côté, un immeuble d'habitation, de l'autre, un centre de données. Depuis la rue, on entend le bruit des machines.
1: Certains résidents se plaignent de vibrations qu'ils ressentent à travers le sol. Je ne sais pas si cela se produit lorsque les générateurs diesel sont testés. Ce n'est pas continu. En revanche, ce bourdonnement, je ne sais pas s'il provient des systèmes de refroidissement ou d'autre chose, mais ce bruit est présent 24 heures sur 24, 7 jours sur 7.
0: La pollution sonore générée par les centres de données a été étudiée par plusieurs organismes, notamment l'Institut d'études environnementales et énergétiques britanniques. Dans une étude publiée en juillet, l'Institut assure que le niveau sonore des groupes électrogènes diesel peut atteindre 105 décibels, soit l'équivalent du bruit d'un avion à réaction survolant la zone. À partir de 85 décibels, le port de protection est obligatoire au Royaume-Uni. Le risque est plutôt pour les travailleurs dans les locaux, estimé par l'industrie à 14 000 à Slough. Les résidents par contre aux alentours ont plutôt affaire à des bourdonnements constants, un bruit qui peut causer des problèmes de santé indirects, troubles du sommeil, stress chronique et maux de tête. Mais les risques sont encore plus variés selon Ambili.
1: Les centres de données sont néfastes à plusieurs égards. Ils sont nocifs pour notre santé car ils rejettent des polluants.
0: Ambili parle des PFAS, ces polluants éternels. L'Institut d'études environnementales et énergétiques explique que ces serveurs nécessitent des semi-conducteurs, des systèmes de refroidissement et des agents extincteurs qui sont tous des sources de PFAS. Les serveurs qui fonctionnent 24 heures sur 24, 7 jours sur 7, doivent en effet être refroidis et pour ce faire, c'est de l'eau qui est utilisée.
1: Nous savons que Slough est une zone soumise à un stress hydrique. Nous avons déjà eu des interdictions d'arroser. Mais beaucoup d'entreprises disent « Oh, nous n'utiliserons pas d'eau, nous allons utiliser des systèmes en circuit fermé. » Et d'après ce que je comprends des études publiées, ces systèmes en circuit fermé produisent des substances chimiques PFAS qui sont ensuite rejetées. Et ces substances chimiques se retrouvent alors dans notre environnement. Ils remplacent donc un problème, celui de la consommation excessive d'eau, par un autre, celui de la production de nouveaux polluants.

0: structures, mais il y a beaucoup moins de données concernant l'impact cumulé sur les communautés vivant à proximité de ces installations. Les riverains de la zone d'activité ont fait part de leurs préoccupations concernant des problèmes tels que le bruit et la qualité de l'air, tandis que le changement climatique entraîne des étés plus chauds et une pression croissante sur les ressources en eau.
1: En ville, certains habitants ignorent qu'il y a tant de centres de données autour d'eux. En passant devant, ils ressemblent à des entrepôts. Le bruit de la route et des alentours ne permet pas d'identifier clairement le bourdonnement des machines, mais certains ont des opinions très tranchées.
2: Ça ne fait que polluer l'espace public. Et l'été dernier, il faisait 3 degrés de plus à Slough que dans les zones environnantes. Ce n'est donc pas bénéfique pour l'environnement ni pour nous.
3: Il y en a trop, ça va trop vite, c'est trop rapide et ça consomme trop d'eau. Mais ça aura sans doute un certain impact sur Slough. Ça pourrait peut-être améliorer un peu la situation car Slough est en train de dépérir en ce moment. Il y aura peut-être, enfin, on espère que ça créera des emplois, mais avec l'IA, qui sait ?
1: L'industrie, via l'organisation Tech UK, assure que les centres de données emploient 43 000 personnes aujourd'hui au Royaume-Uni et pourraient créer 40 000 postes de plus d'ici 2035. Mais selon une étude du think tank environnemental Verdant, les centres de données britanniques ne créeront que 25 % des emplois prévus par le secteur technologique. Nous avons contacté plusieurs centres de données pour les interroger sur la question des créations d'emplois, mais aussi sur l'impact sur l'environnement et la santé des habitants. Aucun n'a donné suite à notre requête. À Slough, Anna Roche pour Midi 1.
4: 13h20 sur Midi 1, merci d'être avec nous dans ce grand journal. C'est le moment pour nous de décacheter une nouvelle lettre d'Orient. Nous sommes de retour au Maroc où le festival du cinéma méditerranéen de Tétouan vient de s'achever. Pendant 8 jours, cette 31e édition a réuni réalisateurs, acteurs et professionnels du cinéma venus de tout le bassin méditerranéen. Cette année, le Grand Prix est revenu à un film tunisien, mais le cinéma marocain décroche tout de même 2 récompenses. Pierre Boussel nous en parle dans cette nouvelle lettre d'Orient.
5: Très belle semaine cinématographique à Tétouan, 8 jours consacrés au cinéma méditerranéen dont on peut maintenant tirer le bilan, se souvenir que le Grand Prix est revenu à un film tunisien, Exil, du réalisateur Mehdi Imli, qui remporte le Grand Prix Tamouda, ainsi que le prix de la critique. Le film suit un ouvrier d'une usine sidérurgique qui est hanté par la mort de l'un de ses collègues. C'est une histoire sur le deuil, sur la colère, mais aussi sur la quête de vérité. Le cinéma marocain n'est pas en reste. Mira, de Nourdine Lahmari, décroche 2 rôles d'interprétation. Safa Khatimi est récompensée pour un rôle féminin, Omar Lofti pour un rôle masculin. Le prix spécial du jury revient au film français « Les survivants du Tché ». Quelques mentions spéciales ont été attribuées, notamment à ce documentaire qui s'intitule « Qui vit encore ?». C'est un documentaire prenant un témoignage sur les Palestiniens qui ont quitté Gaza. On se souviendra de toute façon qu'il y a au moins 10 longs métrages qui ont participé à cette compétition officielle, même si le festival ne s'est pas limité aux salles obscures. Il y a eu beaucoup de projections en plein air, il y a eu des séances pour les enfants, même aussi, et ça c'est nouveau, c'est tout à fait intéressant, des projections dans les milieux carcéraux avec des ateliers dans Tétouan, dans la ville, hein, avec donc tous ces projections, ces rencontres, de telle façon à ce que le cinéma, bon, bien sûr, ce sont les salles obscures, mais c'est aussi faire vivre cet art, ce 7e art, le faire vivre dans la cité à Tétouan. Donc voilà, l'année prochaine, ce sera vraisemblablement un nouveau festival très réussi auquel on pourra s'attendre au regard de celui qui s'est déroulé cette année.
4: Une lettre d'Orient signée Pierre Boussel que vous aurez le plaisir de retrouver dès demain matin pour un nouveau courrier. Il est 13h passé de 22 minutes sur Médien. Restez avec nous, le Grand Journal revient dans quelques minutes, juste après cette pause musicale avec Adèle, c'est Skyfall.

0: Adèle avec Skyfall, thème du film James Bond, bien évidemment. Il est 13h27 sur Médian. Merci d'être avec nous. Dans quelques instants, un nouveau point sur l'information. Ce sera juste après la météo.
1: Au Maroc, tout d'abord, le ciel sera nuageux à partiellement nuageux à l'est de la ligne Oujda, Benimel al-Zaghoura, partiellement nuageux à souvent ensoleillé sur le littoral entre Sidi Ifni et Tarfaya et clair ailleurs. Il pleuvra sur l'Oriental aujourd'hui et sur le Haut Atlas central. Côté température, la minimale à Chefchaouen avec 18 degrés et du soleil, 20 degrés à Ifrane, 22 à Figuig avec des orages de prévu. Comptez 24 degrés à Irachidia, Oujda et Tinrir, du soleil à Nador avec 25 degrés. Idem à Safi, Benimelal, Al-Ousseimataza, Renifra et Tantan. Le thermomètre affichera 26 degrés aujourd'hui à Rabat, Casablanca, Tantan.

0: En Europe, Berlin sous un ciel couvert avec 14 degrés aujourd'hui, des nuages aussi à Bruxelles avec 17 degrés, 19 degrés aujourd'hui à Paris et Londres et 26 à Madrid. En Amérique, la minimale 18 à Montréal, 19 à New York et jusqu'à 29 degrés à Rio de Janeiro sous la pluie. En Asie, comptez 25 degrés à Séoul, 26 à Tokyo et 33 à Sydney et New Delhi. Enfin, dans le monde arabe, 27 degrés à Beyrouth et Damas sous les nuages et du soleil à La Mecque et Dubaï avec 39 degrés.
1: 13h29, presque 30 sur Médien. Le grand journal touche à sa fin. Merci d'avoir passé une heure en notre compagnie sur l'antenne de Médien. Pour ma part, je vous dis à demain pour un nouveau grand journal. Et il est moment pour moi de passer le micro à Marianne Garnier pour un nouveau point sur l'actualité. Bonjour Marianne.
2: Bonjour Alicia. Bonjour à toutes et à tous. On ouvre cette synthèse de l'actualité au Proche-Orient. L'escalade se poursuit dans la péninsule arabique entre les rebelles Houthis, soutenis par Téhéran, et le gouvernement de Sanaa, appuyé par une coalition présidée par l'Arabie Saoudite. En dépit de la deuxième attaque menée sur l'aéroport international de Riyad ce week-end, le ministre de l'énergie saoudien accueille le 25e congrès mondial de l'énergie dans la capitale du royaume. Abdulaziz Ben Salman a tenu à rassurer ses partenaires. Vous savez que nous sommes un pays sûr et que votre protection nous tient à cœur. Les événements sont graves et la réponse de l'Arabie Saoudite sera tout aussi grave. Israël également secoué par une explosion ce dimanche dans le nord du pays. Au moins 10 personnes sont blessées d'après les secouristes et la police israélienne. L'armée annonce de son côté que les soldats et des hélicoptères ont été dépêchés sur place. L'explosion s'est produite dans la localité de Neot Mordechai, à proximité de la frontière libanaise. Selon la chaîne israélienne Channel 12, cette explosion pourrait être liée à une munition non explosée. La guerre, c'est aussi le quotidien des habitants en Russie et en Ukraine. 3 personnes membres d'une même famille sont mortes ce dimanche à proximité de Kramatorsk en raison d'une frappe russe. Une série de frappes a aussi été menée sur des infrastructures énergétiques ukrainiennes. Des attaques alors même que le président Donald Trump avait annoncé hier qu'un accord avait été trouvé entre Kiev et Moscou visant à cesser les attaques sur le secteur énergétique. Le conflit en Ukraine n'est malheureusement pas terminé, contrairement à ce que le président Donald Trump s'était fixé comme objectif. Dès le deuxième mandat, a ironisé de son côté le chancelier allemand Friedrich Merz. L'actualité nous amène aussi sur notre continent au lendemain de l'explosion qui a causé la mort de plusieurs dizaines de mineurs au Soudan à la frontière avec l'Égypte. Le chef de l'armée soudanaise a ordonné qu'une enquête soit menée pour élucider les circonstances de l'incident, je cite. Pour rappel, des frappes aériennes ont touché une mine d'or. Au moins 72 personnes sont décédées selon l'ONG Emergency Lawyers. Des morts aussi au Nigeria, une vingtaine de personnes, dont 8 soldats et un policier ont perdu la vie. Plusieurs autres sont blessés après 2 attaques distinctes menées par des hommes armés ce week-end. Selon des médias locaux, une embuscade a été tendue à un convoi de commerçants alors qu'ils devaient se rendre au marché hebdomadaire du village de Nasarawa, au nord-ouest du pays. D'autres personnes ont été tuées dans le district de Borgou, près de la frontière avec le Bénin. Et puis pour terminer cette synthèse, sachez qu'au Maroc, c'est le top départ pour la semaine de la cybersécurité, un événement qui se tient à Rabat pendant 3 jours autour de cette thématique et qui est organisé par la Direction Générale de la Sécurité des Systèmes d'Information. Au programme des séances plénières et un atelier technique, la séance d'ouverture a été marquée par l'intervention d'Abdelatif Loudiye, ministre délégué auprès du chef du gouvernement chargé de l'administration de la défense nationale, ainsi que la présence de responsables gouvernementaux dont des ministres africains. Le thème cette année, la cybersécurité au service de la transformation numérique et du développement. C'est la fin de cette synthèse. Merci à vous de l'avoir suivi. Je vous souhaite un très bon début d'après-midi à l'écoute de Médien.
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royaume en vue de former une coalition solide qui permettra à la chef du gouvernement, Fatem Zahra El Mansouri, de diriger le royaume pendant 5 ans. L'actualité nous amène aussi au Proche-Orient en raison des attentats perpétrés par les rebelles Houthis sur l'aéroport international de Riyad en Arabie Saoudite ce week-end. La compagnie émiratie Etihad annonce qu'elle suspend ses vols vers la capitale saoudienne jusqu'à

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2: Et c'est parti pour le spot, chers amis. Vous êtes évidemment sur Médien. Top départ pour votre émission musicale. On est ensemble pour une bonne vingtaine de minutes. Et puis ça se poursuit sur l'antenne Afrique. Et évidemment, chers amis, place à une très très belle programmation musicale qui vous sera accompagnée par moi-même au micro, Sofiane, et notre cher ami Hichem à la réalisation. Sans plus tarder, on démarre par le premier morceau de cette playlist Patient Zero signée Taylor Swift. Bienvenue à vous, c'est le spot sur Médien.

Une collaboration juste incroyable, John Legend en compagnie de Pharrell Williams sur le morceau Fireflies, toujours le spot, chers amis, pour vous accompagner. C'est toujours sur Medien, évidemment, en avant pour la musique et en avant pour les good vibes avec Reigning, signé Larissa Lambert, qu'on écoute tout de suite.

En good vibe sur Medien, chers amis, le spot continue pour tous les amateurs et amoureux de la musique, notamment sur Medien.com, en sélectionnant l'antenne Afrique, chers amis, pour une demi-heure supplémentaire de good vibes. Évidemment, on va clôturer cette première partie avec le morceau Silhouette on the Hill, c'est Paris Paloma. Chers amis, un grand merci à vous de nous avoir suivis, également un grand merci à Hichem pour la réalisation de cette émission.

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2: Bonjour à toutes et à tous, avec vous Marc-Anne Garnier. C'est à la une de l'actualité, de nouveaux remous dans le détroit d'Ormuz. Les gardiens de la Révolution revendiquent une frappe contre un pétrolier qui aurait tenté de franchir le détroit en désactivant, je cite, son système de navigation et en ignorant les avertissements de la marine des gardiens. Le bâtiment a pris feu d'après Téhéran. Pour rappel, l'Iran poursuit le blocus de ce détroit maritime stratégique. Washington, pour sa part, bloque les ports iraniens. Toujours dans la région, un adolescent a perdu la vie au nord d'Israël ce lundi après l'explosion qui a retenti lors d'une sortie des classes au nord du pays. Une vingtaine d'autres personnes ont été blessées. Le ministre de la Défense Israël Katz a fait part de ses condoléances à la famille. Les élections palestiniennes reportées à l'année prochaine doivent avoir lieu le plus vite possible. C'est le message lancé par l'Union européenne. Un peu plus tôt, c'est le président français Emmanuel Macron qui avait fait part de cette alerte. Pour rappel, le président de la Palestine, Mahmoud Abbas, en poste depuis plusieurs années, a annoncé le report des élections présidentielles et législatives prévues pour le mois de novembre et le début de l'année 2027 en raison des entraves israéliennes pour organiser un scrutin dans de bonnes conditions. De nouvelles exactions du côté du Soudan. Un homme armé a tué deux Égyptiens et en a blessé un troisième à Khartoum ce lundi. C'est ce qu'annonce un responsable sécuritaire. Des attaques qui surviennent après les bombardements aériens menés sur une mine à la frontière avec l'Égypte ce week-end. Des bombardements qui ont fait au moins 72 morts. Une enquête avait été ordonnée suite à ce bombardement. Également dans l'actualité, le comité Nobel continue de remettre ses prix après le Nobel de la paix attribué vendredi dernier à l'avocate sud-africaine Navanethem Pillay. C'est au tour de l'économie. Les Américains Michael Woodford et Robert Hall sont les heureux élus. Les deux hommes ont développé des modèles visant à stabiliser les fluctuations économiques lors des crises. Des mesures budgétaires et monétaires prises au bon moment peuvent atténuer les hauts et les bas de l'activité économique, explique le comité Nobel. Et puis allez, on termine cette synthèse de l'actualité au Maroc. Top départ pour la semaine de la cybersécurité. Un événement qui se tient à Rabat pendant 3 jours autour de cette thématique. C'est un événement qui est organisé par la Direction Générale de la Sécurité des Systèmes d'Information au programme des séances plénières et un atelier technique. La séance d'ouverture a été marquée par l'intervention d'Abdelatif Loudiyi, ministre délégué auprès du chef du gouvernement chargé de l'administration de la Défense nationale et la présence également de responsables gouvernementaux dont des ministres africains. Le thème cette année, la cybersécurité au service de la transformation numérique et du développement. C'est la fin de cette synthèse. Merci à vous de l'avoir suivi. Tout de suite, vous retrouvez votre émission Hayat Online sur notre antenne Maghreb, et puis le spot sur notre antenne Afrique. Très bel après-midi à vous, à l'écoute.

0: matière, absence d'eau chaude. On a parlé encore de pelouse qui n'est pas à la hauteur. Mais samedi, c'est un problème d'une autre nature qui a fait que le match Rayo Vallecano Athletic Bilbao a été définitivement arrêté après avoir été interrompu une première fois. Nicolas, c'est quoi au juste?
1: Oui, Hakim, bah, il y a eu des jets de projectiles sur la pelouse. Alors ça faisait 150 jours hein, que le Rayo attendait de retrouver Vallecas. Ils avaient joué les matchs à domicile à l'extérieur. L'expression est un peu bizarre, mais c'est comme ça. Et il y a notamment eu un mouvement de contestation. Vous savez que le propriétaire du club, Martin Press, a pas mal de socios contre lui. Et là, il y a des avions en papier qui ont été jetés sur la pelouse. Le match a été interrompu une première fois, puis arrêté. L'arbitre a essayé de reprendre le match et ça n'a pas pu aboutir finalement. Et le match a été définitivement interrompu après 13 minutes de jeu seulement. Il y avait 0-0. Alors le club a parlé d'un attentat planifié de la part de ses supporters. Le conseiller des sports de la ville de Madrid, de la communauté de Madrid, s'est exprimé également en disant que les problèmes allaient être réglés. Mais c'est vrai que c'était un retour à la maison qui était très attendu pour les socios du Rayo Vallecano. Et finalement, ça s'est mal passé. Mais ça fait très très longtemps que les rapports sont très tendu entre beaucoup de socios, c'est le propriétaire du club, Martin Presa. En fait, les socios l'accusent d'avoir prémédité finalement le fait de ne pas avoir gardé le stade aux normes pour mettre à jour un projet de stade en dehors de la ville, en dehors du quartier de Vallecas, qu'il a depuis longtemps, mais face auquel les socios sont vent debout.
0: Voilà, le Rayo Vallecano donc, et le match face à l'Athletic Bilbao qui a été interrompu, enfin définitivement arrêté. Juste un rappel, Paco Gémez, l'actuel entraîneur du Raja, eh bien, est passé par le Rayo Vallecano notamment. On reste en Espagne. Eh bien, déjà, est-ce qu'on parle de sanctions ou bien on attend la suite, Nicolas?
1: Bah pour l'instant on attend, mais c'est vrai que ça pourrait être suivi de conséquences. Donc déjà ça pourrait il pourrait y avoir des pertes de points sur tapis vert. Donc là il y a une procédure qui a été ouverte et mise en place. Juste Hakim, est-ce que tu me permets? J'ai une petite surprise pour toi, pour vous d'ailleurs, pour tous les auditeurs de Média, hein, parce qu'à côté de moi j'ai une légende des Lions de l'Atlas, un homme qui a qualifié le Maroc pour la Coupe du Monde 2018 et je te le passe. On va voir si tu le reconnais, Hakim.
2: Allô?
0: Allô, bonjour.
2: Bonjour, comment allez-vous?
0: Ça va très bien et vous?
2: Ça va, alhamdoulilah, merci.
0: C'est une grosse surprise apparemment
2: Ouais.
0: qui a qualifié l'équipe du Maroc pour la Coupe du Monde 2018. C'était
2: Voilà,
0: une
2: mais qui n'a pas
0: victoire.
2: participé parce qu'il était blessé.
0: C'était face à la Côte
2: Et
0: d'Ivoire.
2: l'année dernière, il était à Rabat,
0: Ah ben,
2: dans un club à Rabat.
0: c'est Bamo.
2: Pardon?
0: À toi le gars.
2: Ouais.
0: Voilà, donc un passage par la Turquie, par la France aussi. Et
2: Exactement.
0: voilà, donc il y a eu quelques blessures aussi apparemment. Les blessures ont fait que on n'a pas vu le vrai, bien entendu, attaquant qui a évolué en France. Bien entendu, c'était les débuts. Après, il y a eu comment je vais dire, d'autres expériences. Et l'année dernière, c'était l'Union de Touarga. On le sait, l'Union de Touarga qui là se porte comme un charme, j'allais dire, en championnat du Maroc. Mais l'année dernière, les débuts étaient très difficiles parce que le sauvetage, c'était vers la fin, je pense. Eh
2: Oui,
0: bien,
2: c'est ça.
0: c'est Bamou, c'est bien ça.
2: Exactement.
0: Ah ben, ça nous fait plaisir, Bamou, d'être avec nous, bien entendu. Qu'est-ce qu'on peut dire, Bamou, votre expérience au Maroc, d'autant plus à
2: Écoutez,
0: Rabat, dans un beau stade?
2: je veux reprendre ce que vous avez dit, hein. C'était une saison assez difficile l'année dernière pour Touarga, mais voilà, on a réussi ce qu'on voulait, c'était le maintien. Voilà, c'est un club qui a beaucoup de jeunes, qui est en formation. Et quand tu joues avec plus de 50% de l'effectif avec des jeunes, bon, c'est toujours plus difficile. Mais sachant qu'on avait joué le championnat dans une année où il y a la Coupe d'Afrique, donc le championnat n'arrêtait pas de s'arrêter, reprendre, s'arrêter, donc ça a été difficile pour tous les clubs. Mais je pense que la finalité, et ce qu'on va retenir, c'est le maintien du club et surtout toute la jeunesse. Là, plus de 5-6 joueurs se sont vendus dans les clubs étrangers. Donc c'est bon signe, c'est que le Touarga fait un bon boulot quand même. Mais voilà, aujourd'hui, ils font un très bon début de saison. Voilà, et je leur souhaite de finir le plus haut possible en tout cas.
0: Voilà. Et là, vous arrêtez votre carrière?
2: Pas totalement.

0: Merci. Ah bah bien sûr, c'était une belle surprise. Nicolas, on rappelle que le Mondial 2018, avec une victoire en déplacement, l'équipe du Maroc s'était imposée face à la Côte d'Ivoire avec Ben Attia et également Nabil Derar. Eh bien, voilà, juste pour un peu d'histoire. On parle de quoi, là, Nicolas, après la surprise?
1: Ça y est, il est perdu, il est déstabilisé. Je te le ramène, une légende du foot marocain. Tu perds tes moyens, Hakim.
0: Voilà, bien sûr. On vous demandera à l'avenir d'avoir toujours des surprises comme celle d'aujourd'hui.
1: Me chauffez pas parce que c'est possible. Vous savez qu'il n'y a plus que des Portugais maintenant, en plus, dans le Botola. Donc, il n'y a pas de problème. Hein, je peux vous arranger des trucs. Hein.
0: Dans la deuxième partie, il y aura pas mal d'entraîneurs portugais. Vous savez, ils sont 6 dans le championnat marocain. 6 sur le banc. Après, il y a Laura Jacquier, un directeur, bien sûr, des sports, directeur technique. Et puis également, l'adjointe de Mohamed Ouahbi au sein des Lions de
1: Bien sûr, Juan Sacramento.
0: Ça fait des années avec l'histoire du Maroc, avec le football portugais, les techniciens portugais. Ça fait des années déjà. On revient en Espagne pour parler du Real Madrid, le Real qui a gagné. On le sait, après la trêve internationale, vous le savez. Mais le Real Madrid n'a pas apporté, on va dire, des réponses convaincantes aux problèmes qui l'accompagnaient depuis le début de la saison. Mais plus que la victoire, on va y revenir dans un instant parce que ce n'était pas très folichon. C'est plus l'histoire de Vinicius et depuis le début du championnat, enfin en tout cas, les 8 journée de championnat, à chaque fois, il y a un problème avec le Real, les arbitres surtout. Mais là, Vinicius, c'était mérité. Le problème, c'est que le même arbitre n'a pas pris la même décision par le passé, Nicolas.
1: Oui, l'arbitre, c'est Díaz de Mera qui a d'ailleurs fustigé une attitude agressive de Vinicius qui a valu le rouge. On rappelle, Vinicius n'était pas titulaire. Mourinho avait un peu annoncé la couleur quand même en conférence d'avant-match, qui a été un peu une conférence où il a été assez incisif. Si on l'est beaucoup pris à la presse une nouvelle fois. En gros, tout le monde est contre nous. Il est très très fort à ce jeu-là, Mourinho. Et il avait dit, concernant Vinicius, en fait, il y a une question sur la méritocratie dans le vestiaire et sur les 11 qui met depuis le début de la saison Mourinho. Et il en est venu à lui-même à parler de Vinicius. Et à un moment, il pose lui-même la question. Alors lui, il disait, je suis triste de voir Vinicius comme ça, il essaye, mais on n'arrive pas à retrouver le Vinicius qui marquait des buts, qui gagnait des matchs, qui a gagné la Ligue des Champions. Alors, est-ce que ça veut dire qu'on va le mettre titulaire tout le temps jusqu'à ce qu'on le retrouve? Peut-être qu'on va mettre en place un plan sur lequel ça passera par le banc pour lui, etc. Et c'est ce qu'il a fait dès le lendemain, puisqu'il a démarré sur le banc. Il est rentré à la 52e. Il a eu un but refusé à la 72e. Alors, ce qui est fou, c'est que le but est refusé parce qu'au début de l'action, il tire les cheveux de son adversaire. Et ce fameux arbitre, Díaz de Mera, avait eu la même action en avril 2025 lors d'un Leganés Majorque. Et lors de cette action-là, il a sorti un jaune simplement au joueur de Majorque qui avait tiré les cheveux de son adversaire. Et ça, forcément, ça a été repris assez largement par la presse madridiste. J'ai surtout envie de dire par le Real Madrid TV qui en a fait encore des caisses autour de l'arbitrage et qui a pas trop compris la décision de ce même arbitre. Donc, il y a un an et demi, il avait mis un carton jaune pour le même geste et qu'il a sorti un carton rouge pour ce geste de Vinicius.
0: Les gens évoluent dans leur réflexion avec l'âge.
1: c'est peut-être ça. Non, cela dit, moins drôle quand même, c'est que Vinicius, on sent qu'il est pas bien en ce moment. Alors, il y a toute cette transformation physique aussi qui a eu lieu. On a appris en plus dans la foulée que il a vécu une séparation avec sa compagne qui est une influenceuse très connue au Brésil, Virginia Fonseca. Ils étaient ensemble depuis un peu plus d'un an. Ils s'étaient déjà séparés une première fois. Ils s'étaient remis ensemble l'été dernier. Et là, le service de presse de son ex-compagne a officialisé leur séparation. Très certainement que ça peut peser aussi sur son mental,

0: être suspendu pour le prochain match et peut-être même pour le Classico, puisque le prochain match de Liga, ce sera contre Séville. Et après, le prochain match de championnat, ça va être le Classico. Et comme dans le rapport de l'arbitre, bah, il est expliqué qu'il a eu une attitude agressive. En plus, il a bousculé un officiel de la Liga qui était sur le bord de la pelouse. Les images sont déjà en train de filtrer. Bref, il risque de prendre une suspension assez lourde, Vinicius, et de manquer notamment le match face au FC Barcelone.
1: Bien sûr, le Real qui l'emporte face à Villarreal, mais ça a été difficile. C'est vrai que le dernier quart d'heure, ou le temps additionnel à 10, est toujours difficile, mais le Real, même à 11 contre 11, n'a pas été

0: pour le défendre en disant que toutes les critiques dont il était la cible étaient ridicules, c'est le mot qu'il a employé. Après, il a dit, bon bah, faut pas être Einstein pour comprendre ce que vous, les journalistes, essayez de faire. Vous avez une influence vis-à-vis du grand public. La question lui a été posée, est-ce que vous pensez que le Bernabeu va le siffler? Ce qui n'a pas été le cas d'ailleurs, il n'y a pas eu de bronca à l'annonce du nom de Kylian Mbappé lorsque les équipes ont été égrenées par le speaker du Real Madrid. Bref, il y a un climat qui est quand même d'une façon générale assez hostile à Madrid et au Real Madrid, qui en plus est seulement quatrième de la Liga. Alors c'est que le début de la saison, mais les résultats sont pas vraiment là, le jeu est pas là du tout, et l'ambiance qui était déjà assez compliquée pour pas dire délétère, et sous Arbeloa et sous Xabi Alonso, a visiblement du mal à se rétablir. Donc il y a une période qui va être assez difficile, d'autant que bientôt il va y avoir plusieurs déplacements d'affilée pour le FC Barcelone au mois de novembre, pour le Real Madrid, il va y avoir 4 déplacements de suite au mois de novembre. Donc avec la Ligue des Champions en plus à venir face à la Roma.
1: Le Real qui avait intérêt à gagner, bien sûr, ça sera mercredi prochain face à la Roma en Ligue des Champions. On va y revenir dans un instant. Le Real Madrid, d'autant plus que les équipes qui sont devant, l'Atlético, le Betis et également le Barça, ont gagné. On va revenir sur le Barça.

C'est un joueur qui, au-delà du temps de jeu, en plus, est en réussite. Il arrive à marquer des buts dans une équipe qui est pas forcément dominante ni dominatrice. Alors là, c'était face à un adversaire direct, Valence. Moi, tout ce que j'espère pour lui, c'est que bah, le Racing va réussir quand même à avoir plus de résultats sur la longueur. Parce que déjà, c'est un beau club.

0: plus un match qui est vraiment à sens unique. Je veux dire, au-delà du 3-0, ils ont plus de 80% de possession de balle, ils ont fait 23 tirs à 4. Enfin, ça a été une démonstration vraiment de la part du FC Barcelone. Ils ont roulé sur Getafe. Et même comme ça, Flick n'a pas jugé bon peut-être de lui imposer finalement à Yamal. C'est un jeune joueur, c'est aussi à lui de prendre ce genre de décision et d'initiative et de vouloir le préserver. Donc c'est vrai qu'en Espagne, il y en a pas mal qui se disent « Ok, c'est bien, il a demandé son avis à Yamal, mais il y a un moment, il ne faut peut-être pas forcément lui demander son avis et lui imposer le fait de sortir et de le laisser respirer un petit peu. »
1: Voilà, donc le Barça qui retrouve la Ligue des Champions dès demain mardi avec un déplacement en Turquie face à Galatasaray. L'autre équipe espagnole qui joue demain, c'est l'Atlético qui reçoit Manchester United. C'est quand même intéressant. On va parler du Real dans un instant, Nicolas, mais d'abord ces deux affiches.
0: Oui, alors l'Atlético qui a battu 2-1 à l'Aves, qui peut surtout dire merci à ses défenseurs d'ailleurs, hein, parce que Grimaldo et Romero ont marqué. Pareil, alors c'est jamais facile d'aller jouer à Vitoria. Ils ont quand même eu une domination assez large. Alors, faut dire aussi qu'à l'heure de jeu, André Pérez a été exclu, ce qui a quand même permis aussi à l'Atlético de prendre plus la main sur le match. Il y a un joueur qui a été intéressant aussi, il est rentré à la mi-temps, c'est Julian Alvarez, après toute la novella de l'été et son non-départ au FC Barcelone. C'est lui qui a exclu Pérez, puisque la faute a été sur lui. Il est passeur décisif sur le but de Romero, donc le but décisif, d'un magnifique extérieur du pied en plus. Quatrième victoire de suite pour l'Atlético, qui est en train, lui aussi, de poursuivre sur une belle série. Ouais.
1: Et bien entendu, le Barça et Galatasaray, sur le papier, c'est jouable. C'est le Barça devrait tirer son épingle du jeu, mais l'ambiance... Eh bien, c'est chaud d'habitude en Turquie et peut-être que, on le sait, les difficultés rencontrées par le Barça en Ligue des Champions, ce n'est pas à nouveau, donc c'est un match à prendre très au sérieux demain.
0: Oui, bien sûr. Bien, alors, en plus, le Barça, quand même, ils sont dans une série. Ils ont fait 9 matchs cette saison, 9 victoires, avec une moyenne de buts absolument... c'est n'importe quoi ce que fait le Barça en termes statistiques. Mais ce qui est fou, c'est qu'au-delà des stats, c'est la domination qui dégage. Alors, Galatasaray, il y a notamment un joueur qui est très attendu, c'est Raphaël Leão, dont on attend enfin le match référence, notamment dans un gros match. Donc, ça va être un peu l'une des attractions aussi de cette rencontre face au FC Barcelone. Mais le Barça, même si le match a lieu à Istanbul, en Turquie, il reste quand même largement vainqueur. Hein. Je rappelle, première journée, ils avaient gagné 5-1 face au Feyenoord. Alors, certes, qui n'est pas l'adversaire le plus compliqué sur le papier pour le FC Barcelone. Mais c'est vrai qu'en ce moment, on se demande ce qui peut leur arriver au FC Barcelone. Mais on n'est pas à l'abri d'une surprise.
1: Voilà. Donc, on va parler du Real Madrid. On trouve les hommes de José Mourinho. Déçu l'autre jour lorsque Vinicius a marqué, il a couru pour fêter avec l'international brésilien, mais finalement le but a été refusé. Eh bien, Mourinho qui retrouve tout simplement l'Italie, il avait retrouvé l'Inter pour ses débuts. Là, c'est la Roma. Là aussi, bien sûr, le Real se transcende dans ce genre de compétition, mais le Real doit aussi craindre cette équipe italienne de la Roma, Nicolas.
0: Oui, c'est vrai. Alors, il y avait eu cette victoire 2-1 face à l'Inter lors de la première journée pour l'équipe de José Mourinho. C'est vrai que le hasard est quand même fou. C'est-à-dire, ces deux premiers matchs de la saison Ligue des Champions, ces deux clubs avec qui il a gagné en plus une Coupe d'Europe, que ce soit l'Inter ou la Roma. Et alors, il a marqué en plus assez profondément l'histoire de ces deux clubs. Mais là, il y a une obligation de résultat. Mais il y a aussi une obligation d'autre chose. Il y a une obligation de quand même convaincre dans le jeu. La Roma est une équipe qui s'est qualifiée pour la Ligue des Champions, mais qui est pas du standing d'un Real Madrid. C'est déjà une performance pour eux d'être en Ligue des Champions. Et le Real, malgré toutes les difficultés qu'ils ont, ils vont devoir gagner ce match-là. En fait, je trouve que c'est toute la complexité pour le Real Madrid dans ce match-là, c'est que malgré toutes les difficultés qu'ils ont, il y a toujours cette exigence vis-à-vis d'eux.

0: Après plusieurs jours de manifestations et en dépit de milliers d'arrestations, eh bien les rues ne désemplissent pas à New Delhi. Des dizaines de milliers de manifestants défilent dans la ville ce lundi sous très haute surveillance policière. Ils exigent la démission du président de la commission électorale. En cause, une révision des listes électorales justement jugée favorable au Premier ministre et discriminante pour les minorités. Nous ne cesserons pas tant que la Constitution ne sera pas respectée, avertit le chef de l'opposition Rahul Gandhi. Des manifestations aussi sur notre continent. La grogne des enseignants se poursuit en Libye. Plusieurs établissements n'ont toujours pas répondu aux appels gouvernementaux leur enjoignant de reprendre les cours. Face aux manifestations qui se poursuivent, à Tripoli notamment, la direction de la sécurité appelle les citoyens et les organisateurs des manifestations à respecter, je cite, les dispositions légales encadrant les rassemblements publics, en particulier l'obligation d'informer les autorités au moins 48 heures à l'avance. L'article 10 de la loi prévoit jusqu'à 6 mois d'emprisonnement, une amende pouvant atteindre 5000 dinars libyens ou bien le cumul des deux peines pour les personnes organisant ou appelant à une manifestation ou un sit-in sans notification préalable. La ligne vers Mekele a repris du service en Éthiopie. La compagnie Ethiopian Airlines effectue à nouveau les vols vers cette ville du nord du pays après plusieurs semaines de perturbations du trafic aérien liées au conflit dans la région du Tigré. Pour rappel, les aéroports de Mekele, d'Aksoum et de Chaïr avaient été pris pour cible par les forces tigréennes et ils avaient également détenu des membres du personnel fédéral. Les forces d'Addis Abeba étendent actuellement leur contrôle dans la région. J-10 avant l'ouverture à Luanda de la Biennale panafricaine pour la culture et la paix, un événement organisé par le gouvernement angolais, l'Union africaine et l'UNESCO. Le thème cette année, le renforcement de la gouvernance de l'eau en Afrique comme outil de prévention, de médiation et de résolution des conflits. Plusieurs chefs d'État et de gouvernement, des représentants de la jeunesse, des experts et des partenaires internationaux seront invités. Objectif, eh bien, réfléchir à la manière dont la coopération autour de l'eau peut consolider la paix et la résilience des sociétés, tout en favorisant l'intégration régionale. Et puis allez, on se quitte avec un mot de sport au Maroc. Le lancement de la Coupe des Nations africaines de futsal, c'est aujourd'hui. Une compétition organisée à Rabat, au Maroc, à partir d'aujourd'hui, je le disais, et jusqu'au 21 octobre. La Libye et la Zambie ouvrent le bal avec une rencontre prévue à 17h, heure du Maroc. Les Lions de l'Atlas suivront face au Fennec algérien. Coup de sifflet, 20h, heure de Rabat. C'est la fin de cette synthèse. Merci à vous de l'avoir suivi. Je vous souhaite une très belle après-midi à l'écoute de Mehdi.
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0: Aussi, par rapport au Lio, l'Ouganda, moi, je pense que la dernière minute, comme souvent, on a l'habitude, il pourrait y avoir un changement de Lio, ou bien un changement de, que ce soit l'hiver ou en été. C'est ça aussi, l'histoire, de la CAN. Malheureusement, qu'on n'arrive pas à être fixé sur la périodicité et sur, également, un lieu fixe, par rapport au cahier de charge. Et moi, ce qui m'a le plus frappé, c'est surtout, l'objectif fixé par la CAF aux sélections africaines
1: Remporter
0: pour
1: la
0: la
1: Coupe
0: Coupe.
1: du Monde 2030.
0: Voilà, la Coupe du Monde 2030, quand même, j'ai assez. Ça m'a fait rigoler, ça m'a fait marrer parce que comment voulez-vous que des sélections africaines soient performantes à la Coupe du Monde et que la CAN, qui est la compétition phare, il n'y a pas de régularité, il n'y a pas de calendrier fixe, il n'y a pas d'organisation, tout est dans les flous. Prenez par exemple la Ligue des champions de la CAF ou la Coupe de la CAF. Est-ce que la CAF fait des efforts pour donner de la visibilité, pour augmenter la dotation des équipes, des associations? Moi, je pense que le fait de passer à 700 millions, quoi, 700 000, pour moi, c'est des sommes dérisoires. Aujourd'hui, la CAF doit avoir une autonomie financière, avoir des droits de télé assez, voilà, assez valorisants pour que le football africain soit au même niveau que l'Europe, que l'Amérique du Sud. Tant que la CAF ne se met pas au boulot, ce n'est pas le talent qui manque en Afrique. On a des techniciens, malheureusement, qui ont été formés à bonne école, qui sont jeunes, qui ont plein d'ambition. Mais la dernière Coupe du Monde, quand vous regardez tous les matchs, ça s'est joué sur des détails qui comptent au plus haut niveau et que la CAF aujourd'hui demande aux sélections africaines comme objectif de remporter la Coupe du Monde 2030. C'est possible. Mais d'ici 2030, il faut que la CAF se mette au boulot. D'abord, au boulot, sérieusement, à penser football, rien que le football, l'intérêt du football africain.
1: Parmi les sujets, bien sûr, évoqués, vous parliez de la Coupe du Monde 2030, l'emporter. Eh bien, on a évoqué aussi la Coupe du Monde 2026 qui s'est déroulée aux États-Unis, au Mexique et au Canada il y a quelques semaines, quelques mois maintenant. Et pour rappel, 10 sélections africaines, 9 ont réussi à franchir le cap du premier tour. On le sait, seule l'équipe du Maroc a réussi à atteindre les quarts de finale, mais il y avait la place pour faire beaucoup mieux. On va écouter Mohamed Ouahbi, le sélectionneur de l'équipe du Maroc. Pendant donc cette conférence, on écoute le technicien marocain.
2: C'est une bonne initiative. Maintenant, c'est vrai qu'on aurait pu un peu plus échanger avec les coachs, mais je pense que c'est très important de pouvoir faire des bilans et de pouvoir échanger par rapport aux stratégies et aux compétitions aussi. Donc, il y a des équipes qui ont participé à la Coupe du Monde, d'autres qui ont participé à la CAN, faire des comparaisons, voir un petit peu les leçons qu'on peut tirer aussi de cette Coupe du Monde.

0: cette expulsion, finalement, le MAS est le champion du Maroc. À l'arrivée, ça fait 0 à 0. Pas de vainqueur non plus. Hier, lors du match entre le WAC et le CODEM, avec match cumulé, c'est le 8e match d'affilée que le Wydad ne gagne pas à Casablanca. Hier, c'était match nul face au CODEM. On va écouter Paulo Sergio Brito. C'est le technicien portugais du Wydad. Et après, on revient pour retrouver Sahel.
1: On a fait un bon match, mais on n'avait pas l'efficace pour faire un but pour ouvrir plus le match. Aussi, l'équipe de Meknès nous a étudié très bien, était bien placée. On a eu 6-7 occasions de but. On n'avait pas l'efficace pour mettre le résultat pour notre côté. C'est pas le résultat qu'on veut, mais je pense qu'on a mérité beaucoup plus du match. On a fait ce qu'il faut pour gagner le match. L'équipe était organisée, mais il faut continuer à améliorer pour réussir les résultats qu'on a besoin.
0: Voilà, c'était l'entraîneur du Wydad, très contesté d'ailleurs les réactions. Hier, déjà pendant le match, après la rencontre, et même aujourd'hui, eh bien, une partie des supporters qui réclament tout simplement eh bien, le limogeage du technicien portugais. En face, il y avait le CODEM, une équipe séduisante quand même, et également entraînée par un technicien portugais. Ils sont 6 entraîneurs dans le championnat de première division cette saison. Jorge Pechao, qui est satisfait du match nul 0 à 0 face au Wydad devant un public.

0: africain du football sur le continent de façon globale. Je pense que les matchs sont âprement disputés. La différence se fera surtout au niveau de l'efficacité. Et comme Botola également, c'est souvent des scores étriqués qu'on voit, mais ce n'est que le début du championnat. Ça finira par arriver.
1: Voilà, donc, eh bien, voilà pour cette page, une parenthèse concernant la Botola Pro Inui. Eh bien, on revient en Afrique. On a commencé tout à l'heure par la conférence de la CAF. On revient en Afrique parce qu'il y a la CAN du futsal qui commence aujourd'hui au Maroc avec la participation de 8 sélections. 8 sélections réparties en deux groupes de 4. Le Maroc qui débute ce soir, ça sera face à l'Algérie, un derby. Avant cela, eh bien, il y a déjà un autre match. L'équipe du Maroc qui a remporté les 3 dernières éditions. On va faire un peu d'histoire parce que les 3 premières éditions, c'est la 8e édition bien sûr de la CAN. Les 3 premières, c'est l'Égypte qui avait fait la loi, 3 victoires d'affilée. En plus, après, il y a eu la Libye. Mais les 3 dernières coupes ont été remportées par le Maroc. La première, c'était en Afrique du Sud. Et ensuite, les 2 autres éditions se sont déroulées au Maroc. Le football marocain qui a brillé aussi, surtout le futsal, qui a brillé lors des 2 dernières Coupes du Monde, passé la période d'apprentissage en quelque sorte. L'année dernière, en 2025, l'équipe marocaine féminine a gagné aussi la CAN. Le futsal, c'est aussi l'avenir pour le développement du football africain à Sahel.
0: Oui, c'est une option. Moi, je pense qu'il ne faut pas se limiter le football au rectangle vert. Ou voilà. Je pense que moi, j'ai eu la chance de vivre au Maroc pendant 5 ans. Il y a beaucoup de terrains petits périmètres, c'est-à-dire les futsals où tu voyais beaucoup de jeunes

0: quand même Bruno Genesio, c'est un homme qui connaît le football de haut niveau, c'est un homme qui absorbe la pression, il est calme. C'est la seule bonne nouvelle de la saison pour l'OM, mais sinon, l'effectif n'est pas terrible. N'est pas terrible. Ils ont fait zéro recrutement pendant le mercato et qu'ils ont eu un début cataclysmique en championnat. Et cette victoire va leur faire du bien à encore améliorer et jouer, je sais pas, le milieu de tableau parce que, sincèrement, sérieusement, l'effectif actuel de l'OM, peut-être qu'en janvier, ils font un bon mercato. Ce n'est pas l'effectif qui est capable de rivaliser avec le PSG ou de rivaliser avec Monaco ou d'autres clubs.
1: Bruno Genesio, l'entraîneur de l'OM, qui a déclaré à la fin de la rencontre: Je ne suis pas usé, je ne pleurniche pas, justement à propos de ce mercato raté, ou en tout cas l'équipe qui n'a pas fait d'achat pour eh bien attaquer cette saison. Il a aussi salué la performance de l'ancien international marocain Amine Harit. Vous le savez, Amine Harit a rejoint l'OM en 2021. La saison dernière, il a été prêté. Il a joué une saison en Turquie. Il est revenu. Il a signé sa première réalisation, son premier but et un but précieux face à.

0: y a Boadi, Illiman Diaye à City, et puis au PSG, on a quand même Achraf Hakimi. Je pense que c'est une affiche qu'on va regarder avec un œil attentif.
1: Ayoub Boadi, le jeune international marocain qui a fait son entrée hier lors des 10 dernières minutes, c'était face à Liverpool. Liverpool qui s'est retrouvé à 10 le tournant de la rencontre. Voilà, c'est déjà fini. Merci beaucoup, Sahel, pour toutes ces précisions.
0: Merci Hakim, à très bientôt.
1: Merci Sahel, bon début de soirée. Vous le savez, il y a la CAN, le futsal, la Coupe d'Afrique de futsal qui débute aujourd'hui. 2 matchs au programme pour cette première journée. Et le Maroc qui affronte l'Algérie, le derby, ça sera à partir de 20h. Voilà donc pour le programme. Demain, une nouvelle édition de l'autre match. On va parler football européen, bien entendu. Le football en Angleterre et aussi en Allemagne. Bon début de soirée à l'écoute de Média.

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2: À toutes et à tous, avec vous Marianne Garnier. C'est à la une de l'actualité. Non, l'Iran n'est pas impliqué dans le prétendu complot terroriste qui s'est déroulé il y a quelques semaines en Angleterre à proximité de la base militaire de la RAF Fairford. C'est en tout cas ce que déclare Ali Moussavi, l'ambassadeur iranien au Royaume-Uni. Le diplomate ajoute que Téhéran est disposé à coopérer avec les autorités britanniques dans le cadre de l'enquête visant à élucider cet incident. Le Premier ministre britannique qui a pourtant déclaré ce lundi que cet accident était presque certainement dirigé par les gardiens de la Révolution. Pour rappel, 5 hommes ont été arrêtés puis libérés sous caution. Toujours sur le vieux continent, 3,7 tonnes de cocaïne, c'est la saisie effectuée au Portugal par les autorités lors de l'interpellation d'une vedette rapide. Ça s'est passé au sud du pays. L'un des trois suspects espagnols est décédé après l'intervention. C'est ce qu'annonce la police judiciaire. L'opération qui a mobilisé les autorités portugaises, italiennes et espagnoles a permis de démanteler un groupe criminel soupçonné d'acheminer d'importantes quantités de drogue en provenance d'Amérique latine vers le continent européen au moyen, justement, je vous le disais, d'embarcation rapide. Une saisie importante au Liban également. 200 kilos d'explosifs ont été récupérés par l'armée libanaise à l'est du pays ce lundi. Des matières explosives emballées dans des sacs, acheminées en contrebande depuis le territoire syrien. Les suspects se sont enfuis vers Damas, a précisé l'armée dans un communiqué. C'est la troisième saisie de ce genre depuis le début du mois. Le Premier ministre de Beyrouth promet la fermeté à l'égard des armes illégales en faisant allusion au Hezbollah pro-iranien. Dans l'actualité de notre continent, la ligne vers Mekele a repris du service en Éthiopie. La compagnie Ethiopian Airlines effectue à nouveau les vols vers cette ville du nord du pays après plusieurs semaines de perturbations du trafic aérien liées au conflit dans la région du Tigré. Pour rappel, les aéroports de Mekele, d'Aksoum et de Chailleur avaient été pris par les forces tigréennes et détenus des membres du personnel fédéral. Les forces d'Addis Abeba étendent leur contrôle dans la région. Et puis également dans l'actualité de notre continent, sachez que dans 10 jours s'ouvrira à Luanda la Biennale panafricaine pour la culture et la paix, un événement organisé par le gouvernement angolais, mais aussi l'Union africaine et l'UNESCO. Le thème cette année, le renforcement de la gouvernance de l'eau en Afrique comme outil de prévention, de médiation et de résolution des conflits. Plusieurs chefs d'État et de gouvernement, mais aussi des représentants de la jeunesse, des experts et des partenaires internationaux seront invités à réfléchir à la manière dont la coopération autour de l'eau peut permettre de consolider la paix et la résilience des sociétés, tout en favorisant l'intégration régionale. C'est la fin de cette synthèse. Merci à vous de l'avoir suivi. Je vous souhaite un très bon début de soirée à l'écoute de Médien.
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Et voilà mes chers amis, un excellent début pour commencer en toute beauté Multisound qui sera beau du début à la fin de cette émission. Clean Landé qui est un célèbre, bien évidemment, groupe de DJ et qui au fur et à mesure bien, s'est retrouvé avec un seul DJ, mais il a gardé le nom du collectif ou du projet électro Clean Landé, le string de Jamian Commons. Et la suite ne va pas se faire attendre, mais dans un autre style. Je sais que vous aimez la musique californienne, la musique country, et tous les styles sont bien évidemment de mise à travers toutes nos émissions. Alan Trippin, qui arrive dans quelques secondes, il y aura les Eagles juste après, et plusieurs chansons que vous allez adorer. Merci d'être toujours fidèles à Média, chers amis auditrices, chers amis auditeurs, je vous souhaite...

remarquable, cette nouveauté en version électro signée Odin, sans oublier James Hype, bien évidemment, beau comme tout au niveau du style, et c'était également génial, le genre Afro House avec des chansons tout à fait récentes signées Vincent Honey, One T de la partie également, sans oublier le style californien avec Eagles, Take It Easy, et le style Country, My Blue Angel, c'est le titre signé Aaron Tapin. Et pour aller directement aux informations, voici The Avener avec Celestial Blues, étant donné que tout le monde sait que The Avener est un superbe artiste qui, originaire de Nice, Côte d'Azur en France, eh bien The Avener s'est révélé à travers tellement de belles chansons, Castle in the Snow entre autres, et il a toujours su fusionner de manière très intelligente la musique Deep House avec les styles très roots, très anciens, comme le blues. Chers amis auditrices, chers amis auditeurs, merci infiniment pour votre fidélité à Medi 1. Aussitôt après les informations, la suite des programmes sur les ondes de Medi 1. Merci de nous être toujours fidèles. Je vous souhaite à toutes et à tous une excellente soirée. À l'écoute de nos programmes.

0: Abidjan et Lagos avec des averses prévues à Lagos. Il fera 32 degrés à Dakar, 36 degrés à Bamako ou encore 28 degrés à Conakry. Dans le reste du monde, prévoir de la pluie à Paris où il fera 21 degrés. Il fera également 21 degrés à Londres avec un temps souvent nuageux. 23 degrés à Rome avec un temps ensoleillé. Il fera 23 degrés à New York, 9 degrés à Montréal avec un temps pluvieux. 26 degrés à Tokyo, 34 degrés à Pékin et New Delhi. Prévoir 38 degrés à la Mecque, 39 degrés à Dubaï ou encore 37 degrés à Bagdad.
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2: Bonsoir à toutes et à tous. Tic-tac, tic-tac, le compte à rebours est lancé avant l'expiration du mandat de la Minurso. Les discussions pour son renouvellement sont en cours à New York. Parmi les parties impliquées dans ce dossier, aux côtés du Maroc, de l'Algérie et du Front Polisario, la Mauritanie. Mais pourquoi et qu'est-ce que Nouakchott attend de cette consultation? Réponse dès le début de ce journal. Le syndicat des journalistes tunisiens était réuni ce week-end à Tunis. Objectif, élire son nouveau bureau. Un choix crucial alors que la liberté de la presse et la protection des journalistes sont sur la sellette dans le pays. Correspondance à venir. Les attaques des rebelles Houthis se multiplient en Arabie Saoudite ces derniers jours. Et alors qu'une attaque est justement en cours dans la capitale du royaume, un expert nous expliquera les raisons de ces failles dans la sécurité du pays du prince héritier Mohamed Ben Salman. Et puis le musée de la culture juive marocaine a ouvert ses portes ce lundi dans la capitale spirituelle du Maroc, Fès. Un hommage rendu aux racines juives du Maroc. Les détails, eh bien, ce sera en fin de journal. On ouvre donc cette édition avec ce dossier brûlant au Maroc, l'approche de l'expiration du mandat de la Minurso prévue pour moins d'un mois. Dans ce contexte, le secrétaire général de l'ONU, Antonio Guterres, a présenté au début du mois son rapport basé sur le plan d'autonomie marocain. L'envoyé personnel pour le Sahara, Staffan de Mistura, mène de son côté des consultations individuelles avec les quatre acteurs du dossier, le Maroc, l'Algérie, le Front Polisario et la Mauritanie. Il a d'ailleurs présenté un rapport dans lequel l'autonomie véritable est présentée comme la meilleure option autour de laquelle organiser les négociations. Mais pourquoi Nouakchott est-elle impliquée dans ce dossier et quelles sont ses attentes? Éline Roussel a posé la question à Christophe Boutin. Il est géopolitologue et analyste. Écoutez sa réponse.
3: Alors, la Mauritanie a renoncé historiquement à ses prétentions sur le Sahara sous contrôle espagnol. Et la Mauritanie, actuellement, est dans une situation d'équilibre. Elle ne veut pas se fâcher ni avec le Maroc, ni avec l'Algérie. Mais la Mauritanie, ici, ce qu'elle souhaiterait, c'est qu'il y ait un contrôle effectif ou une clarification des frontières à partir du moment où, notamment, sur la péninsule de l'extrême sud marocain, jusqu'à la Guira, on est à proximité immédiate d'un port de Ouadibou qui est un port essentiel pour la Mauritanie, c'est le grand port du nord de la Mauritanie, et ici le pays veut cette clarification des frontières, souhaiterait du moins cette clarification avant que l'on se lance ensuite dans le plan d'autonomie pour que les choses soient, qu'on évite les conflits ensuite.
2: Vous entendiez l'analyse de Christophe Boutin, il répondait aux questions d'Éline Roussel. Sur un autre volet, sachez que le roi d'Espagne, Felipe VI, et la reine Laetitia sont attendus demain dans la ville occupée de Ceuta pour une visite controversée, la première d'un souverain espagnol depuis 2007. Une actualité marocaine également marquée par la politique intérieure, alors que les tractations se poursuivent pour la nouvelle chef du gouvernement, Fatem Zahra El Mansouri, eh bien le Parti du Progrès et du Socialisme annonce qu'il participera au gouvernement. Une prise de position adoptée à l'issue d'une réunion du parti ce lundi. La capitale du royaume qui vivre également aussi au rythme de la semaine de la cybersécurité. Cet événement international qui a démarré aujourd'hui, c'est la Direction générale de la sécurité des systèmes d'information qui l'organise. Le thème, la cybersécurité au service de la transformation numérique et du développement. La séance d'ouverture a été marquée par l'intervention d'Abdelatif Loudihi, ministre délégué auprès du chef du gouvernement chargé de l'administration de la défense nationale, ainsi que par la présence de responsables gouvernementaux, dont des ministres africains. Allez, on reste au Maghreb, mais direction la Tunisie. Le syndicat des journalistes tunisiens a organisé son 7e congrès ce week-end, un rendez-vous de la plus haute importance pour les professionnels du secteur dans ce pays, puisqu'il a abouti au renouvellement du bureau exécutif pour le mandat 2026-2027. L'objectif du bureau est désormais de proposer des réponses concrètes pour défendre les droits des journalistes, améliorer leurs conditions de travail et préserver l'indépendance de l'organisation

0: Dans un contexte où la liberté de la presse est plus que malmenée dans le pays, correspondance à Tunis de Yosser Belkhiria.
1: 9 membres ont été élus pour le mandat 2026-2029. Zied Dabar arrive en tête du scrutin avec 336 voix. Parmi les élus, Adel Yahi revient sur les priorités du nouveau bureau et les défis auxquels la profession est confrontée.
2: Nous, journalistes, sommes appelés à nous entendre et à travailler tous ensemble, malgré nos divergences, même si le bureau exécutif n'est pas paritaire ou si notre liste n'a pas obtenu tous les sièges. Nous devons nous rassembler parce que la période passée a été difficile et que celle qui s'annonce le sera encore davantage. Nous traversons actuellement une période extrêmement délicate. 4 journalistes sont en prison, 4 autres font l'objet de demandes de retour et près de 30 journalistes font l'objet de poursuites judiciaires dont les affaires n'ont pas encore été tranchées. La presse tunisienne est confrontée à une réalité marquée par le harcèlement et les restrictions.
1: Le nouveau bureau exécutif devra notamment se pencher sur les conditions de travail des journalistes, l'indépendance des médias et la défense de la liberté de la presse en Tunisie. Autant de questions au cœur des préoccupations de la profession, alors que le slogan de ce congrès met en avant la protection des journalistes et la reconnaissance de leur rôle dans la société. Depuis Tunis, Youssef Belkhiria pour Média 1.
0: Puis également dans l'actualité du continent, la grogne des enseignants se poursuit en Libye. Plusieurs établissements n'ont toujours pas répondu aux appels gouvernementaux visant à leur enjoindre de reprendre les cours. Face aux manifestations qui se poursuivent à Tripoli notamment, la direction de la sécurité appelle les citoyens et les organisateurs des manifestations à respecter les dispositions légales encadrant les rassemblements publics, en particulier l'obligation d'informer les autorités au moins 48 heures à l'avance. Et puis sachez également que le sang a de nouveau coulé ce lundi du côté du Soudan. Un homme armé a tué 2 Égyptiens et a blessé une 3e personne à Khartoum ce lundi. C'est ce qu'annonce un responsable sécuritaire. Des annonces qui surviennent après les bombardements aériens menés sur une mine à la frontière avec l'Égypte ce week-end et qui a fait au moins 72 morts. Une enquête a été ordonnée suite à ce bombardement. Allez, on tourne désormais notre regard du côté du Proche-Orient. Vous vous en doutez, des attaques sont à nouveau en cours dans la capitale saoudienne, Riyad. Les autorités du royaume ont émis une nouvelle alerte en raison d'un danger potentiel et annoncent avoir intercepté un nouveau missile. Une alerte qui fait suite aux 2 attaques attribuées aux Houthis ce week-end, menées contre l'aéroport international de Riyad. Conséquence, eh bien, plusieurs compagnies aériennes suspendent leur vol à destination de la capitale. C'est le cas de la compagnie Emirati Etihad et de la compagnie nationale du Bahreïn. Cette multiplication des offensives houthis et le fait qu'elles parviennent à passer au travers de la sécurité du royaume met en avant les failles dans la défense de Riyad. C'est ce qu'explique Georges Malbruno, il est grand reporter spécialiste du Moyen-Orient. Écoutez.
3: Le royaume est inquiet parce que, d'une part, les Houthis disent et répètent que cette guerre ne va pas s'arrêter. Chaque camp est déterminé à infliger le maximum de dégâts à l'autre. Et puis, l'Arabie Saoudite a un nombre important de cibles à protéger. Et c'est là le talon d'Achille de l'Arabie Saoudite parce que tout le système de défense antiaérien n'est pas suffisant à lui seul pour parer à toutes les attaques des Houthis. Et donc, l'Arabie Saoudite a multiplié les appels, notamment à Donald Trump, pour qu'il vienne participer et l'aider à la guerre contre les Houthis, mais pour l'instant Donald Trump reste l'arme au pied alors que pourtant il y a un accord de défense, il y a un accord de sécurité entre les deux pays qui est très ancien, mais Donald Trump n'a pas l'intention jusqu'à maintenant de s'impliquer dans cette guerre à moins de 3 semaines des élections de mid-term aux États-Unis. Donc l'Arabie saoudite se retrouve un petit peu isolée, avec peu d'options face à des ennemis qui veulent lui faire comprendre que l'intensification de la guerre saoudienne contre eux, eh bien, a un coût et que l'Arabie saoudite va en payer le prix.
0: Vous entendiez l'analyse de Georges Malbruno. Il était au micro de Noah Perret. Puis dans le reste de l'actualité, en bref, l'ambassadeur d'Iran au Royaume-Uni, Ali Moussavi, nie toute implication iranienne dans le prétendu complot terroriste qui s'est déroulé il y a quelques semaines en Angleterre, à proximité de la base militaire de Fairford. Le diplomate ajoute que Téhéran est disposé à coopérer avec les autorités britanniques dans le cadre de l'enquête visant à élucider cet incident. Un peu plus tôt dans la journée, le Premier ministre britannique Andy Burnham a déclaré que cet incident était presque certainement dirigé par les gardiens de la Révolution. Ça c'est chez également que les Américains Michael Woodford et Robert Hall ont été choisis pour recevoir le prix Nobel d'économie. Les deux hommes ont développé des modèles visant à stabiliser les fluctuations économiques lors des crises. Des mesures budgétaires et monétaires prises au bon moment peuvent atténuer les hauts et les bas de l'activité économique

0: explique le comité Nobel. Et puis allez, avant de refermer ce journal, retour au Maroc, la capitale spirituelle du royaume. À l'histoire millénaire, dispose d'un nouveau musée. Je vous parle bien entendu de Fès. Le musée de la culture juive a ouvert ses portes ce lundi. Pour rappel, le coup d'envoi de la construction de cette institution avait été donné par le roi Mohamed VI lors de sa visite en avril 2019 dans le cadre d'un programme de réhabilitation et de mise en valeur de l'ancienne Médina. Écoutez, je vous propose d'écouter les précisions de Mehdi Kotbi. Il est président de la Fondation des musées du Maroc.
1: Alors, ce musée invite en effet les visiteurs à un voyage dans la vie et dans l'histoire du judaïsme marocain à travers une collection riche et unique d'objets rituels et usuels, d'archives, de manuscrits et d'artisanat traditionnel. Donc, il y a tout un héritage de transmission et d'appartenance qui donne à voir, un héritage qui fait écho à notre culture, à nos racines et qui rappelle la grandeur d'esprit de notre nation. C'est un vrai parcours, un parcours presque historique qui parle des traditions, qui parle aussi ce qui unit les musulmans et les juifs parce qu'ils ont des traditions semblables.
0: Et voilà, vous entendiez les précisions de Mehdi Kotbi. Il était au micro de Mélanie Pinto. Et puis avant de se quitter, un rappel pour les amoureuses et les amoureux du futsal. Les Lions de l'Atlas ont rendez-vous face au Fennec algérien ce soir à 20h à Rabat pour cette première journée de la Coupe d'Afrique des Nations de futsal. Et pour en parler, qui de mieux que vous, Hakim Tamim, bonsoir.
2: Bonsoir Marianne, bonsoir à toutes et à tous. Au sommaire de cette édition, le football en salle, bien sûr, avec le coup d'envoi ce lundi de la 8e édition de la Coupe d'Afrique des Nations, un derby maghrébin ce soir, Maroc-Algérie. Yasser Zaberi, parmi les meilleurs buteurs du championnat espagnol, l'international marocain du Racing Santander a signé une nouvelle réalisation en faveur de son club pour rejoindre Lamine Yamal et Kylian Mbappé. Tennis, Alexander Zverev, assuré de terminer la saison à la première place mondiale après la défaite de Carlos Alcaraz à Shanghai. La Coupe d'Afrique des Nations de futsal, c'est parti. 8 sélections réparties en 2 poules de 4. La Zambie et la Libye ont disputé le match d'ouverture tout à l'heure. La Zambie l'a emporté nettement, 3 buts à 1. Ce soir, un derby maghrébin. Le Maroc, triple tenant du titre contre l'Algérie. Ali Salahdine pour les détails.
3: 3 titres continentaux, une couronne à défendre et l'ambition de marquer un peu plus l'histoire. Le Maroc entame ce soir la défense de son titre en Coupe d'Afrique des Nations. Et pour lancer les hostilités, rien de mieux qu'un derby maghrébin face aux voisins algériens, les Lions de l'Atlas qui ont bouclé hier leur préparation pour ce premier rendez-vous. Avant de fouler le parquet du complexe Moulay Abdellah, le sélectionneur marocain Hichem Dghig a évoqué notamment l'état de forme de son groupe et les enjeux de cette première rencontre.
4: Il n'est pas possible d'effectuer des changements radicaux alors que des cadres d'expérience comme Soufiane est actuellement le meilleur buteur du championnat français. En tant que capitaine de l'équipe, tant qu'il apporte sur le terrain, il est indispensable. Parallèlement, nous intégrons 4 nouveaux joueurs qui auront leur chance. Yanis Rada, Fred Amadir, Younes Mkarsi, ainsi que Ben Sellam.
5: Concernant la pression, jouer devant son propre public dans son pays est précisément ce qu'un joueur recherche. Même pour l'équipe adverse, cette ambiance constitue un facteur stimulant. C'est une source de motivation et d'encouragement pour fournir une grande prestation, bien plus qu'une pression susceptible d'impacter négativement notre rendement.
3: Une chose est sûre, le 4e sacre africain est dans la ligne de mire du 5 marocain, une ambition qui passe d'abord par une bonne entente face à l'Algérie.
2: C'est la 8e édition. Les 3 premières ont été remportées par l'Égypte, ensuite la Libye et les 3 dernières éditions de la Coupe d'Afrique des Nations remportées par le Maroc. La première, c'était en Afrique du Sud. Pour Sahel Sissoko, l'un des consultants de l'autre match sur Média, le Maroc reste une référence en la matière.
6: Moi, je pense qu'il ne faut pas se limiter le football au rectangle vert. Ou voilà. Je pense que moi, j'ai eu la chance de vivre au Maroc pendant 5 ans. Il y a beaucoup de terrains petits périmètres, c'est-à-dire les futsals où tu vois beaucoup de jeunes s'adonner à cette activité-là. C'est une vraie passion. Moi, je pense qu'il faut avoir de la technique, il faut avoir de l'endurance et que souvent, c'est pas facile. Mais le Maroc aujourd'hui est une véritable référence en la matière. 3 cannes remportées et puis des participations très honorables en Coupe du Monde et également chez les dames. Je pense que le futsal est l'avenir du football, beaucoup même de pros, de professionnels, même si en Europe, après leur carrière, se reconvertissent comme futsal. On a souvent vu les Brésiliens comme des référents, mais aujourd'hui, je pense que le Maroc est une référence en la matière.
2: Le football au Maroc toujours, avec la Botola Pro Inuit, un match avancé de la

0: Quatrième journée ce soir, le Hassania d'Agadir contre l'Aïsfar. Les deux équipes ont gagné lors de leur dernière sortie. La rencontre se déroule au stade El-Bachir à Mohammedia. Hier, le Wydad a été accroché sur son terrain par le CODEM, un résultat qui inquiète les supporters déçus du Wydad Loa qui n'arrive plus à gagner à domicile la saison dernière déjà. Et cette saison, peu de verticalité, peu de prise de risque, peu de mouvement capable de déséquilibrer le bloc adverse. Le Wydad peine en ce début de saison, mais ce n'est que le début. Silver Gamvola, l'attaquant du Wydad appelle au calme.
1: On n'a pas de chance, mais bon, on a tout donné, c'est ça le plus important. On voulait prendre les 3 points ce soir, ça devait lui faire du bien. Mais bon, ça n'a pas marché, là on va voir notre prochain match. Pas de problème, il y a des joueurs comme ça où ça ne veut pas rentrer, ça fait partie du foot.
0: Lors de la première journée, le Wydad avait perdu à domicile face à l'équipe de Tmara. Ensuite, une victoire en déplacement contre le Difa. La journée de championnat se poursuit demain et également le week-end prochain. Vous le savez, les équipes engagées en Coupe d'Afrique, l'Aïsfar, le Raja, le Mas et Berkane disputent des matchs cette semaine. L'international marocain du Racing Santander, Yasser Zabiri, a poursuivi ses prestations remarquées en Liga en inscrivant son 7e but de la saison lors de la 8e journée de la Liga, rejoignant ainsi le français Kylian Mbappé et l'espagnol Lamine Yamal au classement des meilleurs buteurs. Bien sûr, Rafinha est en tête. Nicolas Villas, le consultant de médias pour le football espagnol.
2: C'est d'autant plus intéressant. Il est quand même dans une équipe qui retrouve la Liga après une quinzaine d'années d'absence, qui a quand même du mal pour l'instant au classement. Mais je trouve que c'est quand même une vraie performance d'arriver à être aussi productif dans une équipe qui produit pas énormément de jeux. Mais le fait est que le Racing n'est pas une équipe qui joue si mal. Ils jouent avec leurs armes et ils ont une arme maintenant qui s'appelle Zabiri. Donc c'est vrai que c'est assez intéressant pour lui. C'est un joueur qui avait besoin de temps de jeu. C'est un joueur qui, au-delà du temps de jeu, en plus, est en réussite. Il arrive à marquer des buts dans une équipe qui est pas forcément dominante ni dominatrice. Alors là, c'était face à un adversaire direct Valence. Moi, tout ce que j'espère pour lui, c'est que le Racing va réussir quand même à avoir plus de résultats sur la longueur. Parce que déjà, c'est un beau club et il y en a d'autres qui sont très beaux. Mais c'est sûr que s'il arrive à performer dans une équipe qui, elle aussi, est performante, ce sera bon pour lui, ce sera bon pour l'équipe et ce sera bon pour lui aussi pour l'équipe nationale parce qu'il sera d'autant plus dans l'œil du sélectionneur.
0: C'était Nicolas Villas tout à l'heure dans l'autre match entre 16 et 17 heures. On a évoqué également la Liga. Les équipes de tête ont gagné, le Barça, le Betis, l'Atlético également, le Real Madrid justement. Eh bien, la Ligue des Champions reprend dès demain. Le Barça se produit en Turquie face à Galatasaray, l'Atlético face à Manchester United. Le Real joue mercredi, ça sera en Italie face à la Roma. Lors de la première journée déjà, le Real avait affronté une équipe italienne, l'Inter de Milan. Alexander Zverev n'a plus aucune adversité pour le titre de numéro 1 mondial. Le joueur allemand sera officiellement le numéro 1 le mois prochain après la mise à jour du classement ATP et il est sûr de terminer l'année en tant que numéro 1 mondial. Il profite du faux pas de Carlos Alcaraz qui aurait pu terminer la saison en tant que numéro 1. Mais le joueur espagnol a chuté dès le deuxième tour à Shanghai, moins d'une semaine après avoir remporté le tournoi 500 de Tokyo et aussi la fin de saison prématurée de Yannick Sinner avec 2 sacres en Grand Chelem, Roland-Garros et l'US Open et une finale à Wimbledon. Eh bien, Zverev va ainsi devenir le deuxième joueur allemand à s'offrir le titre de numéro 1 mondial en fin de saison après Boris Becker. C'était en 1991. C'est la fin de cette édition. Merci de votre fidélité. Bonne continuation à l'écoute de Média.
3: ونجت كريستا بايك 50 عاما التي كان من المفترض أن تكون أول امرأة تنفذ في حقها العقوبة القصوى منذ أكثر من 200 عام في ولايتي تينيسي الجنوبية من عملية حقن بجرعتين قاتلتين من مادة بنتو بارابيتال القوية القاتلة.
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0: avec des averses prévues à Lagos. Il fera 32 degrés à Dakar, 36 degrés à Bamako ou encore 28 degrés à Conakry. Dans le reste du monde, prévoir de la pluie à Paris où il fera 21 degrés. Il fera également 21 degrés à Londres avec un temps souvent nuageux. 23 degrés à Rome avec un temps ensoleillé. Il fera 23 degrés à New York, 9 degrés à Montréal avec un temps pluvieux. 26 degrés à Tokyo, 34 degrés à Pékin et New Delhi. Prévoir 38 degrés à la Mecque, 39 degrés à Dubaï ou encore 37 degrés à Bagdad.
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2: Bonsoir à tous. Les discussions continuent sur le Sahara marocain à quelques semaines du rendez-vous au Conseil de sécurité de l'ONU sur la MINURSO. Les enjeux de ce vote en début d'édition. Dans le conflit entre les rebelles houthis du Yémen et l'Arabie saoudite, le haut commissaire des Nations unies aux droits de l'homme exhorte les deux pays à éviter une nouvelle catastrophe dans un affrontement qui ne connaît pas d'accalmie. Ils sont des dizaines de milliers à avoir manifesté aujourd'hui en Inde pour demander la démission du président de la commission électorale, accusé de défendre une révision des listes qui profiterait au premier ministre actuel, Narendra Modi. Guerre en Ukraine, attaque contre la base britannique de Fayeford ou encore un possible retour au sein de l'Union européenne. Le Premier ministre britannique a pris la parole devant les députés. Le point depuis Londres en fin de journal. Mais avant de commencer cette édition, le prince héritier Moulay El Hassan a présidé aujourd'hui au parc d'exposition Mohamed VI d'El Jadida la cérémonie d'ouverture de la 17e édition du Salon du Cheval d'El Jadida, organisée sous le haut patronage du roi Mohamed VI. Le thème de ce rendez-vous, le cheval au service de l'humain. Durant les travaux de la 4e commission de l'Assemblée générale des Nations unies à New York, le Qatar, Bahreïn, le Pérou, le Gabon, la Côte d'Ivoire et le Burkina Faso ont tous rappelé leur soutien à la souveraineté et à l'intégrité territoriale du Maroc et ont réitéré leur appui à l'initiative marocaine d'autonomie sur son Sahara. En ce moment, les discussions se poursuivent à quelques semaines d'un rendez-vous sur la MINURSO au Conseil de sécurité. L'envoyé personnel du secrétaire général de l'ONU pour le Sahara, Staffan de Mistura, mène des consultations individuelles avec les quatre acteurs du dossier. Alors, quels sont les grands enjeux de ce rendez-vous au Conseil de sécurité? Quels sujets seront sur la table? Élément de réponse de Christophe Boutin, géopolitologue et analyste. On l'écoute.
3: Les questions qui vont se poser vont tourner, à mon avis, en grande partie autour du mandat de la MINURSO et du maintien du mandat de la MINURSO et de savoir si le mandat va être remodelé, avec notamment dans la perspective ultérieure de mise en place de l'autonomie et de ce contrôle international, si la MINURSO remodelée pourrait jouer un rôle en la matière. Je pense que c'est quelque chose qui va être discuté au Conseil de sécurité. Par ailleurs, le rapport de Mistura a insisté sur le problème des tirs qui ont eu lieu depuis la zone polisarienne en direction du Maroc et a indiqué qu'il fallait que ça cesse. C'est aussi quelque chose, je crois, qui va être discuté au Conseil de sécurité.
2: L'analyse de Christophe Boutin, interviewé par Éline Roussel. Toujours au Maroc, l'alliance gouvernementale dirigée par Fatima Zahra Al-Mansouri ne va pas tarder à être annoncé officiellement dans la presse. On parle déjà d'une alliance conclue entre le PAM, arrivé en tête des élections, l'Istiklal, l'Union socialiste des forces populaires, et le Parti du progrès et du socialisme. Le RNI semble, lui, prendre la direction de l'opposition. Le roi d'Espagne, Felipe VI, et la reine Letizia sont attendus demain dans la ville occupée de Ceuta pour une visite controversée, la première d'un souverain espagnol depuis 2007. La coalition militaire menée par l'Arabie saoudite contre les rebelles houthis du Yémen annonce avoir intercepté un missile balistique tiré par les combattants pro-iraniens sur la capitale Riyad. Sur place, des journalistes de l'AFP font état de fortes explosions entendues dans la soirée. Du côté de l'ONU, le haut commissaire aux droits de l'homme exhorte l'Arabie saoudite et le Yémen à éviter une nouvelle catastrophe. Un message après l'attaque meurtrière contre l'aéroport de Riyad ciblé par les rebelles qui menacent maintenant les États-Unis, les appelant à ne pas prendre part au conflit, au risque, je cite un haut responsable houthi, de s'exposer à une riposte rapide et douloureuse. Face à cette escalade, Georges Malbruno, grand reporter, spécialiste du Moyen-Orient, pense que Riyad va sûrement devoir négocier avec les houthis. On l'écoute.
4: À travers cette attaque, même s'ils sont soutenus par l'Iran, eh bien, ils disent à l'Arabie saoudite, nous serons aussi une partie

0: La solution, si vous nous considérez aujourd'hui comme une partie du problème, la solution, elle se négociera aussi avec nous. Donc ça veut dire qu'il faudra reconnaître un certain nombre de leurs revendications. Et puis probablement qu'il y a eu aussi, de la part de l'Iran, qui les a donc aidés en termes d'armes, de conseillers, l'Iran a permis aussi de produire localement un certain nombre d'armes dont il dispose, ce qui fait qu'aujourd'hui, les aussi ont acquis une certaine dose d'autonomie. C'est ce qui fait que leur résilience est importante. Donc les aussi sont devenus un interlocuteur incontournable, c'est sûr. Et pour les Saoudiens, ça va être compliqué parce que soit ils arrivent à les soumettre, ce qui paraît peu probable, soit in fine, ils devront négocier avec eux l'avenir du Yémen.
1: Georges Malbruno, grand reporter spécialiste du Moyen-Orient, interviewé par Noah Perret. On l'apprend à l'instant, les Houthis affirment avoir de nouveau ciblé l'aéroport de Riyad. Les précisions dans vos prochaines éditions. En Inde, ils sont des dizaines de milliers de manifestants à avoir défilé aujourd'hui dans la capitale New Delhi. Une mobilisation massive pour provoquer la démission du président de la commission électorale. L'opposition et le mouvement Jeune Didé Kafar dénoncent une révision discriminatoire des listes électorales engagées l'an dernier par la commission. Une révision qui a mené à la radiation de quelques 130 millions de personnes inscrites. Jean-Luc Racine, directeur de recherche émérite au CNRS, chercheur senior au Think Tank Asia Centre, spécialiste de la région Inde-Pakistan et Afghanistan, revient sur les raisons de cette mobilisation d'ampleur.
2: Le travail de révision des listes électorales mené par cette commission est l'objet de contestations quand on voit combien d'électeurs potentiels ont été rayés des listes. Donc ça, c'est un processus qui se passe de temps en temps. On enlève les électeurs qui sont décédés ou qui ont quitté le pays. Mais là, la contestation a monté parce que ce sont des dizaines de millions d'électeurs qui ont perdu leur droit de vote. Donc c'est très inquiétant parce que perdre le droit de vote veut dire que êtes-vous vraiment citoyen? Et donc ce qui est mis en cause, c'est l'autonomie de ce président. Le mouvement de protestation l'accuse d'être en fait au service du pouvoir du gouvernement nationaliste hindou de Narendra Modi, de façon à éliminer des listes électorales un certain nombre de gens dans des circonscriptions dont on sait qu'elles ne votent pas souvent pour le pouvoir, en particulier si ce sont des circonscriptions où il y a un nombre significatif d'électeurs musulmans.
1: L'analyse de Jean-Luc Racine. À l'international, le Premier ministre britannique Andy Burnham s'est exprimé aujourd'hui devant les députés, l'occasion pour le locataire du 10 Downing Street de clarifier ses positions à l'international. Guerre en Ukraine, l'attaque possiblement iranienne sur la base aérienne anglaise de Fairford ou encore un possible retour du Royaume-Uni dans l'Union européenne après l'avoir quitté suite au Brexit. Autant de sujets abordés durant cette prise de parole. Les détails avec notre correspondante à Londres, Anna Roche.
3: Les premiers mots d'Andy Burnham ont été pour l'Ukraine et l'aggravation des attaques russes sur le territoire. Il a reconfirmé son soutien à Kiev et évoqué la décision du président américain de lever les sanctions contre Moscou en échange de diesel russe.
4: En ce qui concerne le diesel, le moyen le plus rapide de le réintroduire sur les marchés mondiaux sans récompenser l'agresseur consiste à instaurer un cessez-le-feu énergétique dans le cadre duquel les deux parties mettraient fin à leurs attaques. Je me réjouis donc de l'annonce faite hier par le président Trump concernant un cessez-le-feu énergétique réciproque.
3: Andy Burnham a aussi évoqué le projet d'attaque contre la base britannique de Fairford utilisé par les Américains le mois dernier. Il est très probable que cette opération ait été coordonnée en Iran, a-t-il dit. Le gros du discours du Premier ministre était cependant dédié à l'Union européenne. Il a confirmé la date du sommet entre le Royaume-Uni et l'UE qui se tiendra à Bruxelles le 20 novembre prochain. Plusieurs accords seront étudiés, notamment pour faciliter les échanges commerciaux, mais Andy Burnham a réitéré sa volonté de discuter des relations à long terme avec la possibilité d'un retour au sein de l'UE.
4: Si nous voulons réellement favoriser la croissance, maîtriser l'immigration, défendre nos valeurs et garantir notre sécurité, c'est une discussion que nous devons avoir.
3: La question du Brexit reste un sujet très épineux au Royaume-Uni. La chef de l'opposition conservatrice, Kemi Badenoch, accuse le Premier ministre de vouloir rouvrir les disputes du passé pour éviter de s'atteler aux problèmes du présent. À Londres, Anna Roche pour Midi 1.
1: On referme cette édition avec du sport. Coup d'envoi à 20h du premier match du Maroc dans cette édition de la Coupe d'Afrique des Nations de futsal qui se joue à la maison, à domicile. Les Lions de l'Atlas, champions en titre, vont jouer contre l'Algérie dans un derby. Plutôt aujourd'hui, c'est la Zambie qui a pris le meilleur face à la Libye,

0: victoire 3-1. C'est la fin de votre journal. Merci de l'avoir suivi. 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

0: médias et celles qui ne produisent pas de contenu risquent-elles de devenir invisibles?
1: Nouvelle piste, Yasmine Karouani.
0: Et bien pour en parler, je reçois aujourd'hui Driss Tezzi, entrepreneur et spécialiste du marketing digital qui accompagne les entreprises dans leur développement en ligne. Driss Tezzi, bonjour, merci beaucoup d'être là.
2: Bonjour Yasmine, merci beaucoup pour l'invitation.
0: Alors justement, Driss Tezzi, est-ce qu'aujourd'hui toutes les entreprises doivent réellement produire du contenu ou est-ce encore une injonction créée par l'univers du marketing digital?
2: En fait, aujourd'hui, le contenu, c'est un peu la vitrine de l'entreprise sur Internet. Autant on pouvait avoir une belle boutique, attendre que les clients, ils arrivent, on croise les bras. Mais aujourd'hui, il faut aller chercher leur attention à travers les réseaux sociaux. C'est pour ça aujourd'hui, une entreprise ne montre pas ce qu'elle fait. Les gens ne savent pas tout simplement est-ce qu'il existe ou pas. Donc, avec la concurrence d'aujourd'hui, il faut absolument que tu sois présent sur les réseaux sociaux.
0: Qu'est-ce qu'une entreprise perd justement, concrètement, lorsqu'elle reste silencieuse sur les réseaux?
2: En fait, ce qu'elle perd, c'est sa visibilité. Et la concurrence, elle est atroce aujourd'hui. Donc, ce qu'il faut aller chercher, c'est l'attention du consommateur. Parce qu'aujourd'hui, le consommateur, il est feignant. Et aujourd'hui, tout le monde a un téléphone à la main et il est en train de scroller toute la journée. Ça veut dire qu'aujourd'hui, une entreprise qui n'est pas présente sur les réseaux sociaux, elle va vraiment disparaître.
0: Alors, quand vous parlez d'attention du consommateur, les publicités, la pub classique a toujours existé dans les médias mainstream. Aujourd'hui, ce qui change, c'est les réseaux sociaux. Est-ce que cette pub s'invente différemment aussi? Au lieu de faire du mass média, est-ce que les réseaux sociaux permettent aussi de faire de la pub niche?
2: Bien sûr, on peut vraiment aller se nicher. Et en fait, moi, je vous dis, ça ne veut rien dire qu'une vidéo qui tape les 100 000 vues, les 1 million de vues, elle ne peut rien apporter. En fait, c'est l'inverse. Une vidéo avec 5 000 vues peut apporter plus de clients. Donc, pour moi, je préfère toujours 1 000 personnes vraiment intéressées plutôt que 100 000 personnes qui regardent et passent à autre chose. Donc, ça veut dire qu'il faut absolument aller chercher une vraie communauté.
0: Donc, à ce moment-là, là encore, on va revenir justement au fonctionnement traditionnel. Donc, on va dire que les grosses boîtes ont toujours investi dans la publicité. Est-ce que cette nouvelle façon de faire vient finalement, lorsqu'elle est bien exploitée, rendre service aux PME?
2: Alors, c'est une très, très bonne question, ça. Pour les petites entreprises, c'est justement le problème. On demande aujourd'hui à une entreprise, à une petite entreprise, d'être photographe, vidéaste, community manager, commercial et un media buyer. Ce n'est pas toujours possible. En fait, il faut aujourd'hui faire juste du bon contenu. En fait, on ne va pas aller chercher de la masse. On va aller chercher le bon contenu, raconter du storytelling pour qu'on puisse aller toucher directement le consommateur ou le prospect. Il faut absolument aujourd'hui agir en tant que PME et aller chercher de petites agences. Moi, je dis, chacun a son métier. Il faut aller chercher les petites agences qui peuvent vous accompagner à faire de la création de contenu, à faire du consulting avec vous, à former vos salariés, à qui puissent faire ça seul. Donc, au début, il faut aller chercher une agence, une petite, pas, je parle pas des grandes agences qui facturent vraiment beaucoup trop cher, mais il faut aller chercher les petites agences avec des jeunes qui sont motivés, qui veulent vraiment aussi donner de leurs compétences et qui vont aller accompagner ces petites PME pour qu'ils leur donnent les astuces pour s'améliorer au niveau de la création de contenu et au niveau des réseaux sociaux.
0: Alors, beaucoup d'entreprises publient sans savoir précisément ce qu'elles attendent de leur contenu. Comment un contenu peut-il conduire progressivement à une vente?
2: Alors, en fait, il y a trois phases. Il faut passer absolument par les trois phases. En fait, il y a la phase de « on ne te connaît pas comme marque ». Donc, il faut absolument qu'on a cette visibilité déjà et qu'on te voit un peu partout sur les Facebook, sur les Instagram, sur les TikTok, on te voit, ça te donnera de la crédibilité. Ça, c'est la première phase de connaissance, de faire. En fait, c'est comme si on va aller Connaître, en fait, c'est comme un homme et une femme qui sont en train de se connaître, pour apprendre à se connaître, pour peut-être aboutir à un mariage après. Donc, il faut cette période de

0: de connaissance, de faire connaissance avec la marque. La deuxième phase, c'est cette phase de confiance, en fait, où on va aller essayer de fidéliser. C'est pour ça, moi, je vous ai parlé tout à l'heure de communauté. Il faut aller fidéliser cette communauté. Ça veut dire que le contenu que vous mettez en place, il plaît. Et donc, ça veut dire qu'il y a plus d'interactions, il y a plus de réactions sur vos posts, sur vos reels. Et la troisième phase, c'est la phase où il faut aller directement et être un peu agressif sur la vente. Donc, les deux premières phases, c'est des ventes subtiles, indirectes, mais la troisième, parce qu'on a fait connaissance, on a eu une confiance entre nous, donc là, il faut que je te vende. Et c'est la troisième phase où on peut aller sur des stories. C'est la story qui vend, c'est pas le reel, c'est pas le post feed. C'est la story qui vend parce que c'est la story où c'est ta communauté qui te voit. C'est pas les non-abonnés, c'est plutôt les abonnés qui te voient tous les jours. C'est avec la story que tu peux leur vendre.
1: Alors aujourd'hui, est-ce que c'est encore le meilleur produit qui gagne ou le produit qui sait le mieux se raconter?
0: Le produit qui se raconte le mieux, comme j'ai dit, la storytelling aujourd'hui, elle est primordiale. Il faut absolument qu'on raconte une histoire, il faut absolument qu'on voit qui est derrière les coulisses. Par exemple, un restaurant, il faut qu'on voit absolument comment on travaille derrière les fourneaux, les chefs, comment ça travaille dans la cuisine, l'équipe, il faut montrer l'équipe. À un moment donné aussi, il faut aller montrer le patron lui-même pour qu'on voit qui est derrière tout ça. En fait, pour aller toucher le consommateur, c'est les émotions qu'ils achètent aujourd'hui. Ce n'est pas le produit qui vend.
1: Alors pour ça, est-ce qu'il faut absolument que chaque business se transforme en média? C'est la question
0: Alors,
1: centrale de notre entretien d'aujourd'hui.
0: je dirais oui et non, parce que ça dépend du budget attribué pour le marketing aujourd'hui. Je vous dis juste un exemple comme ça. Boisson gazeuse, ils mettent vraiment 60 à 70% de leur budget. En chiffre d'affaires, hein, moi je parle
1: Ouais.
0: de leur budget en marketing. Ça veut dire qu'ils font du marketing de masse. Et aujourd'hui, pour les petites PME, moi je ne dis pas qu'il faut mettre tout cet argent dans le marketing, mais c'est primordial aujourd'hui pour avoir ta visibilité. Il faut que, avant d'ouvrir un business offline, ça veut dire une boutique, un restaurant, il faut penser à aller chercher une petite agence qui va t'accompagner et qui va te donner les moyens pour réussir et pour avoir cette visibilité. Sinon, je vous dis, moi, on peut pas aujourd'hui croiser les bras et attendre que les clients ils arrivent. Sinon, on va tous faire faillite et fermer nos boutiques aujourd'hui.
1: Alors traditionnellement, la communication construisait l'image, le marketing attirait les clients et les commerciaux concluaient les ventes. Est-ce que cette séparation existe encore aujourd'hui?
0: Je peux vous dire que aujourd'hui on n'a plus besoin plus besoin de commerciaux, c'est un gros mot, mais l'algorithme aujourd'hui, au lieu que le commercial il va aller taper dans trois à quatre portes, moi je peux aller chercher sur les réseaux sociaux, je peux aller chercher les 100 000, 200 000 par jour visiteurs ou d'impressions. Ça veut dire que moi quand je peux faire de l'advertising aujourd'hui ciblé, ça veut dire que je vais aller cibler exactement quelqu'un qui cherche ce que je vends ou ce que j'offre comme prestation de service, il va être intéressé, il va aller remplir un formulaire pour que je puisse le rappeler. Donc, on gagne beaucoup de temps que de donner à un commercial une voiture et de lui donner des notes de frais en essence, tout ça, pour qu'il aille faire trois, quatre portes par jour. Tu vas beaucoup plus rapidement avec les réseaux sociaux aujourd'hui pour prospecter.
1: Et dans ce cas-là, le commercial change finalement, s'adapte à ce changement de fonctionnement. Est-ce qu'il doit aujourd'hui apprendre à publier, à développer une présence personnelle en ligne, à devenir une forme de community manager
0: En
1: croisé,
0: fait, moi,
1: hybride?
0: l'intitulé du commercial, moi, aujourd'hui, je peux l'appeler le technico-commercial. Ça veut dire que lui, il va plus être dans la conversion. Ça veut dire que l'équipe marketing ou l'agence de sales qui va lui ramener les prospects, lui, il est là pour qu'il puisse les appeler et confirmer le rendez-vous et prendre rendez-vous avec eux et conclure la vente. C'est ce qu'il faut. Il va pas aller prospecter lui-même. Donc, c'est plutôt l'advertising sur Meta qui va faire ce travail à sa place. Donc, l'intitulé, il va changer avec le temps et surtout avec l'IA.
1: Alors justement, les équipes marketing et commerciales ne travaillent plus du tout séparément.

0: Ram séparément. C'est une seule équipe aujourd'hui.
1: Il y a toujours un problème avec le service marketing et les commerciaux. Parce que, en fait, à chaque fois qu'on a

0: Et à froid, ça veut dire que les réseaux sociaux l'ont ramené et il faut savoir s'adapter à lui pour le convertir après.
1: Ah, j'ai rien compris. Concrètement, un exemple.
0: C'est beaucoup trop technique. En fait, un promoteur immobilier,
1: Oui, va.
0: on va lui générer des leads qualifiés. Ça veut dire on va aller sur Meta, lui faire de la publicité et lui générer des visites, des gens qui veulent visiter un appartement. D'accord?
1: OK.
0: Donc, nous, on va donner au commercial de chez lui, on va lui donner à chaque jour, on va lui donner une liste de prospects qu'on a pu générer sur les réseaux sociaux.
1: De personnes qui se sont
0: Lui, lui
1: inscrites sur les formulaires de visite, c'est ça?
0: et, exa
1: OK,
0: exactement. On
1: OK.
0: va lui donner ça. On a fait une première qualification. Donc, c'est au commercial de faire la deuxième qualification
1: De
0: et de convertir.
1: contacter, etc. OK.
0: Exactement. Lui, qu'est-ce qu'il fait? Il va aller, par exemple, il va appeler quelqu'un. Il va même pas avoir le temps d'appeler quelqu'un. Il va l'appeler, on va dire, à 10 h du matin. À 10 h du matin, il va pas le répondre. Le prospect, il va pas le répondre.
1: Ouais.
0: Donc, le commercial, après, qu'est-ce qu'il dit? Il dit, ce prospect, il n'est pas qualifié et il met une croix rouge sur lui. Il va pas le rappeler deux, trois fois. Il va pas le relancer deux, trois fois. Il va pas aller lui envoyer un message WhatsApp. Pour le convaincre. En fait, c'est ça le problème entre le marketing et le service commercial aujourd'hui. Il faut absolument qu'on arrive à donner une mise à jour au commerce, à l'intitulé du commercial pour qu'il puisse vraiment s'adapter aux réseaux sociaux aujourd'hui et à
1: Mais
0: la
1: le
0: prospection
1: commercial
0: commerciale.
1: qui n'est pas en quelque sorte qui ne s'accroche pas, n'est pas un commercial, n'est pas un bon commercial.
0: Il peut être un bon commercial sur le terrain,
1: Ah,
0: comme je
1: OK.
0: vous ai dit. Quand le client il vient vers lui, il peut lui faire la visite et le convaincre de l'acheter. Mais pour le convaincre, faire un call avec lui et faire les relances et essayer de trouver le script pour lui vendre, ça, on ne sait pas faire encore. Et on trouve vraiment beaucoup de difficultés avec les entreprises aujourd'hui à ce niveau-là où on n'arrive pas à trouver un moyen de résoudre cette problématique. Parce que aujourd'hui, moi, ce que je fais avec mon agence, c'est que je prends directement, je suis une agence de sales aujourd'hui, je ne suis plus une agence de communication. C'est-à-dire que je prends tout le process de la prospection, de la génération de leads, jusqu'à créer vraiment le besoin, jusqu'à que j'ai des call centers qui vont appeler ces leads-là et les convaincre vraiment de faire la visite. Donc le commercial, il fait que sa partie commerciale de d'habitude.
1: Et ça, en fait, vous avez étendu le business en fonction du besoin sur le terrain, c'est ça?
0: Du besoin exactement, parce qu'on a trouvé des difficultés avec des clients qui nous disent, ah, vous ne faites pas bien votre travail, ah, c'est pas les leads, ils n'étaient pas qualifiés, ah, donc on a vu que on pouvait pas continuer comme ça et que on a proposé d'autres services pour qu'on puisse vraiment montrer que le travail, ça c'est bien fait de notre côté, mais pas du vôtre.
1: Oui. Alors, justement, quels nouveaux métiers apparaissent à la frontière entre contenu, acquisition et vente aujourd'hui?
0: Alors, pour l'acquisition aujourd'hui, il faut savoir qu'on est rentré dans un système d'acquisition avec des tunnels de vente. Donc, il faut séparer le système d'acquisition lambda normal avec le système d'acquisition d'aujourd'hui avec l'IA. Donc, là, aujourd'hui, on est vraiment rentré dans tout ce qui est intelligence artificielle avec un système d'acquisition qui va aller vraiment être le plus rapide possible. Parce qu'en fait, quand quelqu'un à la recherche d'un produit ou d'un service, il faut qu'on lui réponde directement parce qu'il a ce besoin-là directement, il a son téléphone encore. Ça veut dire que moi j'ai envie d'acheter quelque chose, il faut que quelqu'un me réponde ou me donne cette information. Mais s'il me répond 3-4 heures, moi je suis refroidi, j'ai plus envie d'acheter quoi que ce soit. Donc aujourd'hui, c'est ça qui va nous aider, c'est avec cette intelligence artificielle qui va prendre ce relais-là d'une réponse rapide, exacte et de s'adapter au prospect. Ça veut dire que quelqu'un qui va parler d'Alija, elle va lui reparler d'Alija, elle va s'adapter en fait au client.
1: Ça, c'est des chatbots, c'est ça?
0: C'est des chatbots, mais beaucoup plus poussés avec en fait, ils sont en train d'apprendre avec les conversations. Ça veut dire qu'un chatbot avant, c'était juste un script où il va te répondre et tu vas capter directement si c'est un chatbot. Mais aujourd'hui, ça

0: Sincèrement, on a développé des choses que on peut pas savoir que c'est une IA derrière, parce que vraiment, il s'adapte à toi.
1: Parce que finalement, ça dérange encore de savoir qu'il y a que c'est de l'IA derrière.
0: Exactement. Et
1: Ouais.
0: quand c'est de l'IA derrière, bien sûr, ça nous freine dans notre achat. C'est pour ça qu'il faut absolument que cette IA doit être humanisée.
1: Alors, on va parler du dirigeant aussi. Est-ce qu'il doit aujourd'hui devenir créateur de contenu? On voit de plus en plus de fondateurs, de dirigeants prendre directement la parole sur les réseaux sociaux. Est-ce que c'est devenu un véritable avantage concurrentiel aujourd'hui?
0: Le dirigeant, il est là parce que il faut absolument qu'il soit pas tout le temps, pas tout le temps. Moi c'est cette partie-là, je ne suis pas d'accord pour qu'il apparaisse tout le temps sur les réseaux sociaux, mais il faut absolument qu'on voit qui est derrière cette success story ou qui a vraiment pu mettre cette marque en valeur et qui est derrière tout ça. Mais pour qu'il soit tout le temps derrière les réseaux sociaux ou créer du contenu, moi je pense que ça va être un peu difficile avec toutes les charges qu'on a. C'est plutôt lui, c'est un décideur, c'est un visionnaire. Donc cette partie-là, plutôt on va faire plutôt du podcasting avec lui, il va donner de la valeur ajoutée. Mais pour qu'il crée du contenu comme ça spontané, non, je pense que c'est ses équipes à lui qui peut faire ça.
1: Voilà, donc en fait, il y a toujours une façon d'exister dans les réseaux sociaux selon le profil, selon la position du manager.
0: Exactement,
1: Ouais.
0: exactement. Un manager, il doit se concentrer dans ce qu'il sait faire. Ça veut dire que prise de décision, management, mais création de contenu, moi j'ai toujours cru à ça. Il faut laisser les gens qui savent faire, en fait. Donner aux agences, aider les petites agences aussi de communication, parce que c'est de plus en plus, on voit ça ici au Maroc, et il faut aider ces jeunes-là à se développer aussi et leur donner cette capacité de production, parce qu'ils ont vraiment beaucoup de talent, moi je vous le dis.
1: Alors, aujourd'hui, justement, est-ce que les clients font davantage confiance à une personne plutôt qu'à une marque institutionnelle, connue, installée, depuis très longtemps?
0: Il faut savoir que la storytelling aujourd'hui, elle est primordiale. Une marque déjà installée avec un branding connu, ça, personne ne va lui enlever ses ventes. Mais pour aller la concurrencer, aujourd'hui, c'est devenu facile. C'est devenu très, très facile parce que, comme je vous ai dit, avant, on ne pouvait pas aller toucher autant de personnes par jour quand on avait des commerciaux qui vont aller faire du porte-à-porte. Mais aujourd'hui, avec l'advertising, moi, je peux juste vous donner les coûts d'acquisition aujourd'hui. Avec 10 $ par jour, on peut aller toucher 150, 200 000 avec un CPM. Vraiment très bas. Le coût d'acquisition encore, il est très, très bas aussi au Maroc. Donc, il faut en profiter. Il faut en profiter. Et les entreprises, j'ai l'impression, ils ne sont pas encore au courant de tout ça. Il faut leur donner. En fait, je vous dis, il faut dire que le
1: Il faut
0: business
1: éduquer le
0: model
1: marché,
0: de.
1: en fait. Il faut éduquer le marché.
0: Il faut éduquer le marché. Il faut savoir que Meta, aujourd'hui, leur business model, il faut savoir que Facebook et Instagram, leur business model, il faut qu'ils rentrent de l'argent. Et leur business model, c'est quoi? Ils ont fait tout ça pour récolter de la data. Et pour que tu récoltes de la data, donc ils vont te vendre cette data-là à travers l'advertising que tu vas leur donner. Donc, si tu mets les 10 $, les 20 $ par jour, tu vas absolument avoir des ventes parce que tu vas toucher autant de personnes que tu veux et tu vas aller vraiment faire du ciblage qualifié.
1: Alors, Delessaisi, imaginons une PME marocaine disposant d'un budget limité, n'ayant jamais structuré sa présence digitale. Vous disposez de 30 jours pour rendre cette PME plus visible et commencer à générer des prospects. Quelles sont les trois premières actions que vous mettriez en place?
0: Alors Yasmine, je vais vous dire vraiment, je vais être très transparent avec vous. Pour un mois, ça va être très très difficile.
1: OK.
0: Nous, on va partir toujours avec une petite PME sur une durée de 3 mois. C'est là où on va vraiment poser les bases parce que il faut savoir qu'ils partent de rien, ils ont aucun bagage, aucun contenu. Donc on va aller leur créer du contenu, on va faire des tournages chez eux déjà. Il faut que ça vienne chez nous à l'agence pour qu'on puisse alimenter tout ça. Il faut que ça, on donne ça au community manager pour qu'il puisse faire un plan éditorial. Il faut que ça passe par le service branding pour qu'on puisse avoir une charte.

0: qui va avec la marque. Donc, au début, c'est construire une base. C'est comme
1: Construire une marque, en
0: comme une
1: fait.
0: maison. Exactement, c'est comme une maison. Il faut avoir une base solide au début. Il ne faut pas juste poster pour poster. Donc, voilà. Donc, on va commencer à faire le planning éditorial. Le deuxième mois, on va commencer à poster ce qu'on avait créé pour le premier mois. Et voilà. Et après le troisième mois, c'est là où on va aller vraiment récolter ce qu'on a tout construit à travers la partie advertising, où on va aller avec cette production visuelle, cette création de contenu qu'on a fait, on va aller prospecter sur Meta et générer du lead.
1: Alors, pour répondre justement à cette question, finalement, toutes les entreprises doivent-elles devenir des médias ou doivent-elles surtout apprendre à mieux gagner l'attention et la confiance de leurs clients?
0: En fait, il faut que ça soit progressivement. Donc, mais imagine des entreprises qui proposent exactement le même service. Donc, la première publie, montre son équipe, explique son expertise ou partage ses résultats. Et la deuxième, elle ne communique jamais, presque jamais. Même si la deuxième est meilleure, la première, elle va occuper beaucoup plus de place dans la tête des clients. Et je pense que c'est le vrai changement aujourd'hui. Aujourd'hui, être bon ne suffit plus. Il faut que les gens sachent que tu es bon. Et voilà. Donc, pour moi, le futur, ce n'est pas que l'humain soit contre l'IA. En fait, c'est l'humain avec l'IA. Et les entreprises qui vont réussir seront celles qui arriveront à utiliser la technologie sans perdre leur côté humain aussi. Donc, c'est l'IA avec l'humain.
1: Avec l'humain.
0: Et jamais exactement.
1: Driss Tazi, merci beaucoup pour ces nouvelles pistes.
0: Écoutez, merci beaucoup Yasmine pour l'invitation et je vous souhaite une excellente journée.

0: Hassan a présidé aujourd'hui au parc d'exposition Mohamed VI d'El Jadida la cérémonie d'ouverture de la 17e édition du Salon du Cheval d'El Jadida, organisée sous le haut patronage du roi Mohamed VI. Le thème de ce rendez-vous, le cheval au service de l'humain. Toujours au Maroc, les consultations menées par la chef du gouvernement désigné, Fatima Zahra Al-Mansouri, ont abouti à une alliance gouvernementale. Par voie de communiqué, la coalition précise que l'exécutif est composé du PAM, parti arrivé en tête des élections, de l'Istiklal, de l'Union socialiste des forces populaires et du Parti du progrès et du socialisme. Les rebelles Houthis du Yémen assurent ce soir avoir de nouveau ciblé l'aéroport de Riyad, la capitale saoudienne. Le groupe pro-iranien assure avoir tiré un missile balistique. En République démocratique du Congo, l'ex-président Joseph Kabila, condamné à mort pour trahison, prend la tête d'un nouveau mouvement politico-militaire dont le groupe armé anti-gouvernemental M23 est membre. Le mouvement est baptisé Front pour la refondation de la nation. 320 milliards de dollars, c'est le montant des ventes d'hydrocarbures russes aux pays européens depuis le début de la guerre en Ukraine. Et ce, malgré les sanctions adoptées par les Européens depuis le début de la guerre en 2022. Plus tôt aujourd'hui, Bruxelles a pris de nouvelles sanctions contre Moscou. Elles concernent près de 1600 entités et individus, tous liés à la guerre menée par la Russie. On referme cette synthèse avec du cinéma. Le dernier film de Tom Cruise ne décolle pas. Digger, satire d'un monde abîmé par des manias du pétrole d'Alejandro Iñárritu, n'a récolté pour l'instant que 14,4 millions de dollars au terme de son deuxième week-end de projection aux États-Unis et seulement 35,3 millions de dollars au box-office mondial. C'est la fin de votre synthèse, merci de l'avoir suivi. 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Tout de suite, votre émission Soufi sur l'antenne Maghreb et sur l'antenne Afrique, les dossiers extraordinaires.
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0: toujours à l'heure, c'est l'heure de parler football, c'est votre rendez-vous, celui que vous aimez. Et on l'a dit, nous sommes toujours à l'heure, heureusement d'ailleurs.
1: 21h, 22h, le 11 de nuit, Montsef Zamrat.
0: Et 10, c'est bientôt le nombre de mois qui s'est écoulé depuis la finale de la Coupe d'Afrique des Nations. Le tribunal arbitral du sport avait rendez-vous à Lausanne jeudi dernier pour trancher dans ce dossier qui est encore en suspens. Les championnats européens avec en tête un José Mourinho frustré, prêt à exploser. Quand tout va vite, tout va parfois très bien. Yacine Zabélé sur une étoile filante. Et si l'Olympique de Marseille était enfin lancé, Genesio inquiet plus que jamais. Pourtant, Arnaud Dalmas, bonsoir.
2: Monsef Zamrat, bonsoir.
0: Yann Niefenker, vous êtes tous avec nous, bonsoir. Ce soir, nous sommes déjà tournés vers le football plaisir qui nous attend demain à la Ligue des Champions dans sa deuxième journée. Du moins, que l'on puisse dire, c'est que des chocs, il y en aura. Enfin, les prolongations au programme ce soir. Eh bien, nous passons notre diplôme d'entraîneur. Messieurs, quel plaisir de vous retrouver. Nous sommes ensemble un peu moins d'une heure. C'est notre petit moment à nous, le 11 de...

0: comme ouais, le numéro de Yann qui est absent. Ouais, il a la machine à laver.
1: J'ai pris et que j'ai ramené pour une fois.
0: Ouais. Il est sorti de la machine.
1: Bah, tu sais, là, ça, fait, ça fait 6 semaines que je, à chaque fois je dis je le mets là pour pas l'oublier. Je l'oubliais et je l'ai oublié. Et là, je l'avais oublié et je l'ai vu avant de partir.
0: Donc bon, heureusement que vous avez quand même comment dirais-je, un personnel qui se charge de laver les maillots qui est assez efficace. C'est comment ça a été votre semaine finalement football? C'est notre petit moment. Peut-être rappeler avant tout, parce que les auditrices et auditeurs ont la parole dans cette émission, au plus 212 6 66 44 34 68. C'est votre numéro WhatsApp. Vous pourrez nous écrire, eh bien, soit par message écrit ou bien avec un petit vocal sur WhatsApp. Nous y répondrons. Nous restons très attentifs. C'est Hamza ce soir qui réceptionne vos messages, au plus 212 6 66 44 34 68. La parole vous sera donnée, bien sûr, quand vous voulez. Comment ça s'est passé cette semaine football?
1: Ben c'est la fin d'une longue, très longue trêve. Oui. C'était pas trop tôt, même si on a quand même pris plaisir à regarder que ce soit la sélection marocaine ou celle de l'équipe de France. Donc ça fait plaisir de retrouver les clubs. On a vu des beaux matchs, des beaux buts. Des Marocains

dernier, les deux parties, la partie marocaine, la partie sénégalaise s'est exprimée notamment. Une longue audience qui a duré une seule journée et pourtant depuis jeudi nous sommes encore tenus en haleine. Que va-t-il se passer dans ce dossier? Est-ce que le TAS, le tribunal arbitral du sport, pourrait aller plus vite dans un dossier qui fait quand même attendre, messieurs, je le disais,

0: qui s'est exprimé sur ça au CFC il y a quelques semaines déjà. Enfin, voilà, enfin même on le sentait à ces mots que c'est un dossier qui est prolongé depuis beaucoup trop longtemps. Bien sûr.
1: Alors messieurs, peut-être vous accorder 30 secondes avec le fameux timer, peut-être pour connaître vous, si vous étiez finalement

0: D'accord. Le futsal, c'est particulier, messieurs. Il faut l'aimer, hein. Parce que
1: Bah.
0: moi, j'aime pas trop regarder le futsal, vous savez.
1: Ah, c'est beau à regarder quand
0: C'est
1: même.
0: très technique.
1: Techniquement, c'est beau quand même. Il y a des beaux gestes. Après, il y a une époque où les joueurs de futsal arrivaient à revenir dans des matchs de foot
0: Oui, c'est
1: classiques.
2: pas le même
1: Mais
2: sport quand même,
1: maintenant, c'est
2: hein. C'est
0: plus
2: pas
0: du
2: le même
0: tout.
2: sport. Il y
0: Ouais.
2: a
0: Samir
2: c'est plus le même
0: El-Mourabet.
2: sport. Il y a
0: Samir
2: plus une
0: El-Mourabet
2: histoire.
0: a fait du futsal.
2: Ouais, et même et pour rester dans la région, l'exemple aussi très connu, c'est Wissem Ben Yedder, le franco-tunisien
0: Absolument.
2: qui vient du futsal.
1: Ouais.
2: Mais ça ne veut pas dire que tu es bon en futsal que tu seras bon sur du gazon vert,
1: Ah ben
2: parce que
1: non.
2: c'est pas du
1: Ah,
2: tout la même
1: tu peux
2: chose.
1: pas
2: Mais
0: aimer le
2: c'est quand
1: morceau.
2: même, moi j'apprécie beaucoup le joueur Ben Yedder parce qu'il y avait quand même cette technique, on sentait justement cet héritage venu du futsal. Et ça change par rapport au style de joueur qu'on peut voir, qui peuvent être souvent des attaquants assez grands, assez puissants, très bons de la tête. Là, tout se joue dans les petits espaces. Et moi, j'ai pris beaucoup de plaisir à le voir jouer quand il était à Séville, à Monaco, être bon dans les petits espaces et faire la différence justement et voilà, donc ce serait bien finalement qu'il y ait un peu plus de joueurs issus du futsal, mais c'est vrai qu'au final il y a beaucoup de disparités quand même entre ces deux sports qui se ressemblent mais qui ont quand même
0: Mais, et
2: beaucoup de
0: moi, la
2: différences en
0: règle moi,
2: même temps.
0: qui me semblait toujours un peu particulière, c'est ce fameux arrêt du jeu quand la balle sort. Ça, c'est magique. C'est-à-dire que quand le ballon il sort, le chrono il se met en pause. Ça, c'est magique, ça.
2: Ah ben ça oui, un jour
0: C'est-à-dire
2: tu verras ça
0: que, en fait, il n'y a
2: au
0: pas de
2: sur le
0: prolongation. En fait,
2: futon.
0: si, la prolongation, ça se joue instantanément presque.
2: Ouais, bah après ça c'est
0: Presque.
2: pareil, là tu
0: Temps
2: redéfinis,
0: additionnel.
2: ouais, ça
0: C'est un
2: change
0: peu
2: beaucoup de
0: particulier.
2: choses. Il y a même débat au rugby aussi, avec le temps additionnel,
0: Oui.
2: qui.
0: Mais nous,
2: Ça
0: on jouera
2: c'est.
0: les
2: Voilà, ça sera
0: prolongations, messieurs,
2: des.
0: en fin d'édition, bien sûr. Hein, donc, vous restez avec nous. Hein, c'est à la fin de l'édition.
2: Oh!
0: Là, en plus, des belles prolongations, vous allez voir, messieurs. Partons direction l'Europe, parce que là aussi, il y avait de bons matchs ce week-end à suivre. Le Real Madrid, messieurs, est à bout, sans doute, peut-être. Hein, le Real Madrid qui s'impose 1-0 contre Villarreal. Un but annulé de Vinicius, le deuxième. Carton rouge immédiat. Et là, on a senti beaucoup de tension. D'ailleurs, José Mourinho ne s'est pas présenté en conférence de presse. Il aura bien sûr une amende. Hein, le technicien portugais. De ce Real Madrid. Le Real Madrid 2.0, un peu malade là, ça va pas trop.
2: Ouais, bon, déjà pour rester sur Mourinho, ça fait partie du personnage, du
0: Oh.
2: folklore. Je crois que c'est la première fois, je crois que c'est la deuxième ou troisième fois qu'il fait ça. Il l'avait déjà fait au Real en 2011, mais
0: D'accord.
2: c'était avant match, donc je sais pas si c'est comparable au cas auquel on a affaire aujourd'hui. Mais ouais, c'est compliqué. Ils ont déjà 6 points de retard sur le Barça, qui paraît quasiment injouable si on reste sur l'aspect sur le championnat espagnol. Donc je pense qu'il y a beaucoup de frustration dans cette équipe qui voit que
1: Surtout
2: il y a
1: côté jeu, hein,
2: une.
1: ça.

0: que j'avais
1: l'impression vraiment qu'il y avait carton qui le prenait. Et on a revu l'action parce que Monsif me dit Yann, attention, je pense qu'il n'y a pas carton.
2: C'est pas exprès.
1: Et on a re-regardé l'action et effectivement, je pense qu'il ne fait pas du tout exprès. Après, est-ce que c'est un peu les réactions du banc et tout ça qui influencent aussi l'arbitre ? Parce que même le joueur adverse,
2: le
1: il n'a aucune
2: dit.
1: Réaction.
2: Saliba,
1: aucune
2: c'est un joueur d'Anderlecht.
1: Ouais.
2: Il n'a absolument rien dit. Aucune il a continué l'action.
1: Ouais,
2: même
1: continue,
2: à la fin, quand il y a eu le but, zéro contestation.
0: Quand on s'appelle
2: c'est
0: Saliba, quand même, on a tendance à bien défendre. Mais...
1: ouais, mais bon.
2: Non, c'est un autre Saliba, ça.
0: Ouais,
2: bah, c'est un Saliba qui
1: fait. Non, mais en voyant la scène au ralenti et tout ça, on se rend compte que je ne suis vraiment pas sûr que c'est volontaire.
2: Non, moi je aussi, en fait, c'est vrai que quand on resitue, c'est Saliba qui vient dans la course de Vinicius. Vinicius veut passer la main par-dessus Saliba. Sa main se coince dans son cheveu, mais l'action reprend immédiatement. Sans, même à vitesse réelle, on ne le voit pas. C'est vraiment le VAR qui intervient. Hein. Donc c'est bien dommage, carton rouge. D'ailleurs, beaucoup de frustration de la part de Vinicius à deux doigts d'en venir aux mains avec l'arbitre.
0: Ouais, bon, après, il est connu pour son manque de fair play aussi, Vinicius. C'est d'ailleurs pour ça qu'il n'a pas le ballon d'or. Ça, c'est quelque
2: on parle d'un Vinicius 2.0 d'ailleurs depuis la trêve international.
0: Dans quel sens ?
2: Physiquement. Je vais venir. Physiquement. Et franchement, même dans le jeu. Enfin, c'est pas Kylian Mbappé qui lui fait de l'ombre. Hein,
1: non, ça, il a raté beaucoup de matchs. Ouais. Vous savez qu'il y a même un truc en Espagne où il y a des gens qui pensent que Vinicius a été remplacé.
2: Oui, c'est ça, le point zéro.
1: Il y a des gens qui vont faire des études de même de la taille de ses chaussures.
2: Mais moi, je trouve pas qu'il a fait
1: de
2: chirurgie esthétique. Mais
1: non,
2: pas,
1: mais
2: je
1: par
2: me
1: contre.
2: Débat parallèle,
0: mais... Ça me fait penser à une question à Thierry Henry. Une fois, il lui avait posé une question sur sa barbe aussi. Il avait envoyé, envoyé le journaliste là d'où il vient. Mais non, c'était des questions. Ça, c'était des débats qui sont bons.
1: Mais par contre, il manque d'hygiène physique, je pense. Il est beaucoup plus lent que l'année dernière.
2: Moins tracé que l'année dernière.
0: Ouais,

0: dans le jeu, il a
1: tu sens une vraie baisse de niveau de Ribéry l'année non. après le Ballon d'Or.
2: Clairement, il se blesse déjà, il fait pas la Coupe du Monde.
1: Ouais, il se blesse, mais
2: il a jamais eu le niveau après qu'il a eu le niveau, son niveau d'attente.
0: Bon, en tout cas, on attend de voir ce Real Madrid, est-ce qu'il va se relever, parce qu'en face, le FC Barcelone, ça roule 3-0 contre Getafe. Parmi les autres résultats, bien sûr, ceux qui nous marquent un peu d'attention, hein, l'Atlético qui s'impose 2-1 contre Alavés, et c'est le Racing Santander qui s'impose, ou plutôt qui se neutralise de partout. Et c'est Zabelli a donné un peu le rythme, hein, le tempo à cette rencontre. Jeune joueur de 21 ans qui est en train de porter le Racing Santander depuis le début de la saison. Pas mal pour un international marocain comme

0: comme on a beaucoup dit sur les premières émissions, c'est la confirmation d'un talent prometteur. Et puis, mais je
1: on
0: pense
1: va
0: oui,
1: encore entendre parler.
0: Comme on a souvent dit, aussi le
1: ah, il
0: championnat
1: s'installe,
0: espagnol
1: il
0: est
1: s'installe.
0: aussi parfait pour son style de jeu. On le voit encore sur son but, ça va vite. Les appels sont coordonnés. C'est un vrai joueur de surface, mais qui en même temps sait mettre des beaux buts et des buts un peu plus laids. Donc, c'est très prometteur pour la suite et je suis content pour lui.
2: Et à
0: donc,
2: mon avis, cette saison, s'il continue comme ça, il fera pas une autre saison avec eux.
3: Non.
2: En Espagne,
3: il
2: ça
3: viendra
2: va
3: du prix,
2: aller
3: de toute façon,
2: très
3: c'est
2: très
3: un
2: vite.
3: Nom, hein. Le prix, après, est-ce qu'il va revenir à Rennes et regagner une place peut-être
0: pourquoi
3: pas, messieurs.
0: Pourquoi pas
3: peut-être,
0: parce qu'il y a
3: peut-être.
0: Quand même, je pense qu'il y a de la place aussi
2: qui
0: à Rennes en fonction, aussi, en fonction de.
2: En Espagne, il est déjà regardé.
0: Oui,
2: quand
0: mais tu
2: même,
0: sais, hein. Esteban Llopol, en fonction de comment il arrive à affirmer son, ça peut, enfin, comment dire, son rôle maintenant avec la sélection, il va sûrement pas rester très très longtemps à Rennes aussi.
2: Oui, c'est
0: donc
2: vrai.
0: Ça peut être une très bonne solution.
3: En tout cas,
0: pour
3: messieurs, à Rennes, en parlant de Rennes, et on va venir au championnat.
0: Je veux juste rester sur ce match-là. Quand même, il faut dire que le Maroc a sacrément brillé parce que même Rabat a marqué.
3: Ah bah voilà.
0: Dani Rabat à la deuxième minute.
3: Rabat,
0: la capitale.
3: En espagnol, vous prononcez comment?
0: Rabat. Non, il n'y a pas de T à la fin. Mais bon,
3: Rabat.
0: C'était la petite blague.
3: Bon, bah, Rabat. Mais pourquoi pas? Écoutez, donne-moi un, mais pourquoi pas? Écoutez.
2: Où sont les cartons, Monsif? On avait des cartons.
3: Oui, oui, mais je vais les sortir. À la mi-temps, là, quand on fera la pause pour la synthé, je vais aller chercher les cartons et le coup de sifflet. Comme ça, je vais un peu plus calmer Arnaud Dalmas cet après-midi, ce soir plutôt.
0: C'est sûr.
3: Messieurs, évidemment, il y a le Real Betis qui s'impose 5-2 parmi les autres résultats de cette Liga. Partons, messieurs, en première ligue, l'Angleterre, il fait un peu plus froid d'ailleurs là-bas.
0: Qui a marqué aussi.
3: C'est Ezelzouli qui a marqué, retour en forme, j'allais dire, d'un champion, non pas encore, mais en tout cas d'un grand joueur, un talent prometteur, Abdeslam Ezelzouli, qui était blessé juste avant le mondial d'ailleurs, qui a raté la Coupe du Monde avec les joueurs de Mohamed Webb. Et la première ligue, messieurs, avec ses résultats de la sixième journée, alors là il y avait aussi beaucoup de matchs, ça avait commencé notamment avec Arsenal contre Leeds, le promu. Moi je suis en train de me battre avec les écouteurs en parallèle, à part ça tout va bien. Et donc messieurs, le grand match c'était Manchester City qui s'est imposé 3-0 contre Liverpool. Alors, il faut le dire, le carton rouge a changé la dynamique de cette match, de cette rencontre. Par contre, Manchester City, on le rappelle, qui reste sur de gros problèmes financiers. Hein. Ce Manchester City qui a été reconnu de très graves infractions. Pardon, enfin, je vais faire le parallèle après. Ça vient de me revenir.

0: On va perdre des trophées et tout ça et on désespère. Soit on se dit, bah allez, on fait un baroud d'honneur.
1: Puis le football va
0: Mais
1: vite, tu sais pas comment le dossier
0: oui, on
1: peut
0: ne sait même pas
1: évoluer,
0: qu'est-ce
1: ça se
0: qu'ils vont
1: trouve, ça va
0: avoir
1: être réglé
0: comme
1: dans
0: 2 semaines.
1: Enfin,
0: Exactement. Ouais. On n'a pas encore les sanctions exactes qu'ils vont avoir. On ne sait pas
1: voilà,
0: encore ce qu'ils
1: donc
0: vont
1: je pense
0: avoir.
1: que ça doit être assez bien géré en interne, de leur dire voilà, ça
0: Mais là, j'ai
1: c'est.
0: l'impression que ça les a reboostés même un peu. Je pense qu'ils
1: Il
0: doivent
1: peut y
0: se
1: avoir un
0: dire,
1: effet,
0: est-ce
1: il
0: que
1: peut y
0: ce
1: avoir
0: n'est
1: un
0: pas
1: effet
0: cette
1: rebond,
0: année qu'on
1: mais.
0: doit faire la dernière année vraiment
1: En
0: à
1: tous les
0: fond, à
1: cas, eux,
0: fond?
1: ils sont payés pour tirer dans un ballon. Ils sont pas là pour gérer les finances d'un club. Donc il y a ceux qui sont là pour faire tourner le club sur le terrain et ceux qui sont là pour le faire tourner en externe. Donc là, je vois Moïssef Zamrat qui fait son Guardiola derrière. Là, je sais pas
2: Oui,
1: pourquoi.
2: mais c'est le coach. Hein. Et oh, on joue en 4-4-2 là, messieurs.
1: Mais voilà, donc il faudra voir. Je pense que les joueurs font leur travail, ils le font très bien et c'est aussi comme ça qu'on voit la stabilité d'un club, du moins sur le gazon
2: Oui.
1: vert.
2: En tout cas, Liverpool avec Iraola, messieurs, ça va pas beaucoup bien. Hein. C'est vrai que le début de saison est un peu compliqué. C'est Gravenberch hein, qui prend le carton rouge, tournant immédiat à Erling Haaland qui marque le but. Jérémy Doku, Ryan Cherki. Liverpool qui reste tout de même sur une série depuis le début du championnat en 6 journées. C'est vrai que quand on se penche sur les résultats de Liverpool, ça varie vraiment entre le bien et le moins bien.
1: Ah,
2: Tandis
1: même la
2: que
1: saison l'an
2: City.
1: Dernier était compliquée aussi.
2: Oui, c'est la
1: La
2: première défaite,
1: transition.
2: hein, messieurs. C'est la première défaite de Liverpool. Mais c'est vrai qu'il y avait beaucoup de matchs nuls en
1: Ouais, il y
2: fait.
1: a beaucoup de matchs nuls et dans le
0: Donc.
1: jeu quand même, ça laisse à désirer. Donc,
0: C'est toujours pas
2: désirer.
1: C'est une équipe qui se. Ah quoi?
2: À désirer, oui.
1: Ah ouais, je crois qu'il
0: Pas
1: allait
2: fait le
1: faire la
2: jeu de
1: blague.
2: mots, non.
1: Mais il l'a pas
0: Non, moi
1: fait,
0: je
1: il l'a
0: trouve
1: pas fait.
0: qu'ils ont encore énormément de mal à se projeter. Et pourtant, ils ont acheté les joueurs pour ça. Donc, c'est ça qui est un peu dommage avec cette équipe.
1: Il y a beaucoup d'achats, mais des achats assez conséquents. Donc, je pense qu'il y a peut-être aussi une pression. Je pense à Kad Barcola également.
2: Oui.
1: On l'a senti avec Isaac quelques mois plus tôt aussi. Donc, faudra voir comment tout ça se met en place. Mais tant qu'il n'y aura pas d'équilibre et de stabilité, je pense surtout à un 11 type. Parce que c'est vrai qu'il y a beaucoup, au final, on sent cette équipe
0: Ouais,
1: qui
0: c'est
1: se
0: une
1: cherche
0: équipe qui doit
1: depuis.
0: encore se dessiner, à mon avis.
1: Depuis
0: Ouais.
1: un moment, il y a une instabilité au niveau du coach depuis le départ de Klopp. Donc,
2: On verra bien. On verra bien en tout cas. C'est vrai que la rotation n'avait pas beaucoup marché. Et là, peut-être Iraola le bon mariage à avoir, hein, bien sûr. Parmi les autres résultats, Crystal Palace qui s'impose 1-0 contre Nottingham Forest. Il y a ce match nul de Hull City contre Everton. Mais le match nul vraiment qui nous fait un peu mal au cœur, c'est celui de Manchester United contre Tottenham. Un partout entre les deux formations. C'était le match un peu de la peur, nous disait Bruno Constant, notre consultant. Match de la peur pour Carrick et pour Roberto De Zerbi. Ce sont deux coachs.
1: Et encore là.
2: Ils sont encore là.
1: C'est encore là, mais surtout
2: Bon, je
1: De
2: pense pas que
1: Zerbi.
2: De Zerbi. Enfin, je pense pas que Carrick, on va le. Quoique, à un moment, on se posait la question.
1: Ouais, après, la
2: Hein.
1: pression à United depuis quelques années, elle est moindre parce que le club a tout simplement perdu du standing. Hein. Faut essayer de dire ce qui est. Ça me fait mal au cœur de le dire parce qu'on sait. Enfin, tout le monde a été. Personne
0: Ouais.
1: n'est insensible à l'héritage qu'a laissé Manchester United
2: De
1: et que ce
2: Sir
1: club
2: Alex
1: continue
2: Ferguson.
1: à laisser. Mais. La pression, ouais, et je pense, est moindre désormais. C'est très triste pour un club. En fait, ça devient un peu le Arsenal des années 2010, enfin
0: Ah, j'ai l'impression que c'est même pire
1: post-2017,
0: parce qu'on
1: ouais.
0: s'attend vraiment à plus rien,
1: Parce qu'on
0: quoi.
1: se moquait beaucoup
0: Ouais.
1: d'Arsenal aux alentours de 2018. Et au
2: Sauf
1: final,
2: quand vous allez fâcher Alex
1: United.
2: Allaïdé.

0: ce retour en forme en plus. C'est lui qui marque.
1: Ça fait 2 ans qu'il a pu marquer avec Marseille. Oui, 20 octobre 2024.
0: Ça fait, ouais, 700 et quelques jours.
1: Ouais.
2: Bon, avec plein de blessures.
1: Et un départ aussi en Turquie. Ouais.
0: On sent que c'est une équipe quand même qui va. Est-ce que. Parce que là, ils sortent de la zone rouge. Bon, après, c'était contre 3, hein, le promu. Hein. Mais est-ce qu'on peut se dire maintenant que c'est un peu la bonne dynamique? Sachant que Bruno Genesio, extrêmement critiqué avant le match, parce qu'on lui reprochait sa communication qui était de plus en plus victime depuis plusieurs semaines. Et là, même après le match, on a senti un peu de déception dans la voix de Bruno.
1: Non, mais pour deux points, parce que déjà, c'est un retour de trêve, donc il n'y a pas de dynamique. C'est une première victoire seulement, donc il y a encore beaucoup de bases à mettre. Donc c'est un bol d'air.
0: On en parlera juste après, bien sûr, la synthèse d'actualité qui vous est présentée par Paul Lionel qui y gère ce soir. Et ensuite, on en parle.
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5: Bonsoir à tous, Paul-Lionel Kivigère avec vous pour cette synthèse d'informations. Le prince héritier Moulay El Hassan a présidé aujourd'hui au parc d'exposition Mohamed VI d'El Jadida la cérémonie d'ouverture de la 17e édition du Salon du Cheval d'El Jadida organisé sous le haut patronage du roi Mohamed VI. Le thème de ce rendez-vous, le cheval au service de l'humain. C'est officiel, par voie de communiqué, le parti Authenticité et Modernité, le parti de l'Istiklal, l'Union Socialiste des Forces Populaires et le parti du Progrès et du Socialisme ont annoncé trouver un accord pour former la nouvelle majorité gouvernementale. Une annonce suite aux consultations menées par la chef du gouvernement désignée, Fatima Ezzahra Al-Mansouri. En Iran, les gardiens de la révolution revendiquent une nouvelle frappe contre un pétrolier qui a tenté de franchir le détroit d'Ormuz. Le bateau a pris feu, assure la force marine de cette branche armée. Dans le conflit entre les rebelles houthis du Yémen et l'Arabie Saoudite, le groupe armé pro-Iran affirme avoir de nouveau ciblé l'aéroport de Riyad, la capitale saoudienne. Les rebelles assurent avoir tiré un missile balistique. Sur notre continent, en République démocratique du Congo, l'ex-président Joseph Kabila, condamné à mort pour trahison, prend la tête d'un mouvement politico-militaire dont le groupe armé antigouvernemental M23 est membre. Le mouvement est baptisé Front pour la refondation de la nation.

0: c'est une équipe qui émerge encore, je pense qu'à Marseille à domicile, est en mesure de battre ce genre d'équipe quand même. Donc,
1: bon, après, on espère tous que ça va les réveiller et puis que ça va être le match un petit peu tournant de la saison. Mais j'espère pour eux parce que vraiment,
0: mais
1: sinon,
0: oui,
1: ça risque d'être vraiment
0: c'est vrai
1: long.
0: Que sur le papier, ça paraît être une équipe qui est programmée plutôt pour être la partie dans le classement 8-12.
2: Bon, en tout cas, on espère que ça va aller bien pour cette équipe de l'Olympique de Marseille parce que la saison est encore très longue, messieurs. Bien sûr, il y a encore beaucoup de matchs qui nous attendent. Parmi les autres résultats, messieurs, notez, ou plutôt, vous le savez, hein, cette victoire.

0: Victoire de Lyon contre Rennes 4-0, et Lyon a perdu contre Lens qui était sur un début de saison aussi très moyen. Donc ça montre qu'au final, alors je sais pas si c'est bien ou pas, en tout cas le championnat est ouvert. Paris n'est pas si pour l'instant dominant qu'on l'a laissé, qu'on l'avait annoncé, même si bon, je pense que ça va s'accentuer au fil des journées qui vont s'écouler. Mais
1: Bien sûr.
0: Voilà, il y a des équipes qui se montrent. Et
2: après, c'est l'image de Lyon aussi. Hein. Lyon est très irrégulier
0: oui,
2: ces
0: et
2: dernières
0: c'est
2: saisons.
0: Depuis des années.
2: Donc,
1: On a hâte de voir en tout cas, messieurs, parce qu'il y a les représentants français notamment qui seront engagés dans la Ligue des Champions. Le Paris Saint-Germain qui s'est imposé 3 buts à 1 contre Le Mans. Ce même Paris Saint-Germain, messieurs, eh bien, retrouvera mercredi, pas un adversaire inconnu, loin de là.
0: Non.
1: C'est le grand Manchester
0: City. C'est l'affiche.
1: À domicile, enfin chez Manchester City. La Ligue des Champions, messieurs, deuxième journée, alors qu'il y a des. Enfin, le Paris Saint-Germain, par exemple, resté sur une victoire 6 buts à 1 contre le Slavia Bratislava. Là, par contre, contre Manchester City, c'est un autre calibre. La deuxième journée de la Ligue des Champions, comme ça, en revue, est-ce qu'il y a des affiches comme ça qui vous dites, enfin, pour lesquelles vous vous dites, ah oui, là, il ne faut pas rater le match. La soirée
0: moi,
1: pizza.
0: Ouais, la soirée ou l'après-midi, parce que j'avoue, de la Ligue des Champions à 16h45, bon, l'heure du goûter, c'est quand même pas non plus...
1: 16h45, un match de Ligue des Champions.
0: Ouais, bon.
1: Et pas n'importe quelle affiche.
0: Oui.
1: Ligue sportive.
0: C'est franchement, c'est...
1: C'est trop.
0: C'est une affiche de hipster, un peu. C'est Lens Sporting. Bon, c'est deux bonnes équipes qui jouent, mais bon, voilà, faut aimer le foot pour pouvoir aimer ce genre de match. Tu as quand même des belles affiches. Moi, je vais en parler avec Yann avant le début de l'émission. Arsenal-Lille, c'est peut-être... Sur l'affiche des mardis, je trouve que c'est peut-être l'affiche en termes de foot la plus.
2: Moi, je trouvais que l'Atlético contre Manchester United, c'était aussi
0: intéressant. On parle de foot ouvert avec l'Atlético. Hein.
2: On peut aimer le
0: cholismo, mais...
2: C'est un beau match quand même.
0: C'est un beau match sur l'affiche, mais après...
1: Vous êtes par les affiches de mardi, messieurs, de demain donc. Arsenal-Lille, ça c'est la grande affiche à 19h. Le multiplex, Atlético-Manchester United, Galatasaray-Barcelone, l'Inter contre le Club Bruges, Leipzig qui recevra le PSV, le Bayern Munich qui se déplace chez les Vikings, Villarreal qui reçoit Naples, dans toutes ces affiches. Bon,
0: je pensais que les Vikings c'était un surnom d'une équipe que tu veux dire qui
1: va annoncer.
0: Non, c'est l'équipe s'appelle les Vikings.
1: Vikings, Norvège, hein, Vikings.
0: Ah oui, ils sont pas.

0: Tout,
1: là
0: on se
1: qui va
0: souvient que
1: aller.
0: City, c'est
1: Ouais.
0: aussi un match qui veut dire beaucoup pour Paris, du moins
1: Ah
0: pour le
1: bah
0: Paris
1: oui,
0: sous Luis Enrique,
1: il
0: parce
1: y a un
0: que c'était
1: passif,
0: avec
1: ouais.
0: ce match-là où ils étaient menés 2-0, et puis il y a toute cette remontada exceptionnelle qui, après, a inauguré les deux premiers titres de Ligue des Champions qui ont suivi. Donc non, ça va être un très très beau match à suivre.
1: Moi, je dis avantage Paris quand même, parce que je pense que
0: Oui.
1: dans le collectif,
0: Bah, t'es le
1: Paris est
0: double
1: quand même
0: champion en titre.
1: meilleur.
0: Après,
1: Ouais.
0: Paris aussi maintenant a compris qu'ils n'avaient pas besoin de gagner tous les matchs au début pour gagner la Ligue des Champions.
1: Oui.

0: toujours mieux. Hein.
1: Bien, c'est plus intéressant ici. Messieurs, l'instant tribune, bah non, c'est les questions des auditrices et auditeurs. Ce soir, on n'a pas beaucoup de questions, malheureusement, mais nos auditrices et auditeurs seront réactifs, j'en suis sûr. Ah bah tiens, on a un message. Un message.
2: Okay.
1: Bah voilà, de Tariq de Casablanca.
2: Ah bah
1: alors il dit salut la Dream Team.
2: Oh.
1: C'est un
2: statut à.
1: Bienvenue pour la affirmer. Nouvelle recrue. Il s'agit bien entendu de l'attaquant de pointe, la vedette de la rédaction sportive francophone, Ali Salahdine. la grande. On l'attend avec impatience.
2: C'est
1: la recrue qu'on n'a pas.
2: En fait, c'est le Florian Thauvin quand il signe à Lille.
1: Voilà,
2: c'est,
1: on lui a
2: c'est...
1: pas encore trouvé sa place.
3: Il est arrivé blessé.
1: Bon, il est encore en case de soins. Ali Salahdine qu'on salue, qu'on embrasse bien sûr. C'est Tariq depuis Casablanca là aussi qu'on salue. Merci à toutes et tous pour vos réactions. N'hésitez surtout pas et jamais au plus 212 6 66 44 34 68. Ce soir, on se pose une question dans l'instant tribune avant de passer aux prolongations. C'est avec vous, Arnaud Dalmas. Quelle question aujourd'hui on peut s'interroger?
2: Alors, je sens que je vais créer des débats assez houleux.
1: Allez-y.
2: La rivalité entre Lionel Messi et Cristiano Ronaldo n'a-t-elle pas été un peu scénarisée?
1: Ah, vous pensez?
2: Alors,
1: sur toute la carrière.
2: Je vais vous dire, alors avant de me prendre toutes les insultes possibles, je vais vous dire pourquoi j'ai eu cette idée de question ouverte à l'approche donc du Ballon d'Or qui aura lieu la cérémonie du Ballon d'Or qui aura lieu le 26 octobre prochain. Les deux meilleurs footballeurs, enfin, faut savoir recontextualiser, mais Ronaldo sont les deux meilleurs footballeurs de notre histoire contemporaine. Mais il s'avère que entre 2008 et 2023, les deux joueurs ont remporté 13 ballons d'or. Et je trouve que sur beaucoup d'entre eux, certains ont été donnés à ces deux joueurs au détriment d'autres qui méritaient sur cette
3: au moins
2: année.
3: Au moins trois.
2: Si ce n'est plus. Et en fait, cette rivalité-là a au final été nourrie grâce au ballon d'or donné respectivement à l'un ou à l'autre. À la fin, on ne se demandait même plus qui allait l'avoir, mais qui allait l'avoir entre les deux, plus généralement. Et moi, justement, la question que j'avance après, à partir de ça, c'est de me dire, est-ce que ça a été scénarisé pour moi, du moins, le mot est un peu provocateur, mais je dirais que oui. Mais je pense qu'en fait, on a presque bien fait, dans le sens où ça a aussi permis de donner un peu de folklore et d'intérêt à cette rivalité-là, qui a, je pense, aussi nourri et servi au football. Donc voilà. À vous deux.
1: Moi, j'ai du mal à dire scénarisé.
3: Moi,
1: parce
3: j'ai du mal à dire
2: le mot est provocateur, je le sais.
3: Scénarisé aussi, parce que c'est un peu.
1: C'est-à-dire qu'on a joué.
3: On a joué sur ça alors qu'il n'y avait pas grand-chose à jouer. Ils étaient dans deux clubs qui sont les deux clubs qui se détestent peut-être le plus au monde.
2: Tu vois ça aussi.
3: Donc déjà, ça a déjà
2: apporté... Il y a ce côté un peu
3: à cette rivalité qui était déjà naturelle. Du coup, t'en as un au Real, t'en as un au Barça. Déjà, ils font leur grosse partie de leur carrière là-bas. Mm-hmm. Donc du coup, dès le départ, le scénario, il se fait tout seul. Après, pour le Ballon d'Or, peut-être. Mais je pense qu'ils sont arrivés aussi à ce moment où le Ballon d'Or était dans le tournant des stats. On est parti sur les stats.
2: Toujours un peu, d'ailleurs.
3: Toujours un peu. Et donc, du coup, on est resté sur les stats. Et puis, il n'y a rien à dire, que ça soit l'un ou l'autre, les stats, elles sont énormes.
2: Mais les stats sont énormes. Mais par exemple, les stats d'Mbappé aujourd'hui, elles sont énormes aussi. Ce n'est pas pour autant qu'il va gagner le Ballon d'Or, du moins qu'il a toujours pas gagné.
1: Ah non,
2: mais tu vois, je pense, par exemple, il y a plein d'exemples. Tu vois, genre, j'ai pris mal l'exemple, je m'en appuyais sur deux. En 2010, Messi fait une Coupe du Monde où il est éliminé en quart. Il fait zéro but et une passe D. Il gagne le Ballon d'Or au détriment de joueurs comme Iniesta qui fait une saison pleine avec le Barça, qui gagne la Coupe du Monde en mettant le but. Et tu peux même aussi, enfin, sur ce débat-là, la question n'est même pas savoir si Messi allait l'avoir, c'était plutôt savoir qui allait l'avoir entre Iniesta ou Wesley Schneider,
1: qui gagne la
2: Ligue des Champions et qui est finaliste avec
1: le Pays-Bas.
2: Pourquoi
1: est-ce que vous parlez de scénario ou peut-être cette interrogation aussi, Arnaud? C'est peut-être parce que le modèle aujourd'hui avec lequel nous votons les Ballons d'Or
2: il change chaque année.
1: Non, mais c'est le même modèle. Ce sont les journalistes qui votent. Ouais. Donc en fait, du moment où on donnera aux journalistes la possibilité de voter, jamais, par exemple, soyons honnêtes, on a tous des joueurs préférés. Alors, on ne montre pas à l'antenne, on a une obligation, je pense, déontologique aussi, de ne pas exprimer pour quelle équipe est-ce qu'on est, quelle équipe on supporte, quelle équipe ou quel joueur on aime ou on est fan. Ou... Ça, c'est à nous de se retenir sur ça. Par contre, quand on vient à voter, moi, pardonnez-moi, demain, vous me donnez une feuille, vous me donnez une liste de joueurs et vous me dites « choisissez ». Dans un lieu fermé à la maison avec devant l'ordinateur, ben là oui, je vais pas choisir en fonction des stats, soyons honnêtes, je vais choisir en fonction du joueur que j'aime.
2: Ouais, mais tu vois, par exemple, ça veut dire que tu donnes pas le Ballon d'Or à Dembélé l'an dernier parce que
3: donc
2: tu considères que c'est pas un joueur de niveau Ballon d'Or, alors
1: non,
2: que sur l'année il mérite complètement.
1: Que j'aime beaucoup, par exemple.
2: Ouais, mais c'est pas normal parce que Dembélé l'an dernier mérite. Il y a aucun joueur qui mérite plus ce Ballon d'Or que lui l'an dernier, comme Benzema méritait l'an 2022.
1: C'est pour ça qu'Arnaud, il faut apporter un peu plus d'intelligence artificielle dans tout ça et permettre ou peut-être un humain qui va vraiment venir voir tous les statistiques, combien de matchs dans les zones dans lesquelles il joue, à quel moment

0: Mais je
1: mais définir un règlement plus
0: ben
1: moins opaque, parce qu'en fait, au final, on ne sait pas si on doit gagner tel titre. Enfin, il y a soi-disant une règle, mais par exemple, comment en 2018, Varane peut terminer septième. C'est-à-dire qu'il gagne la Ligue des Champions et la Coupe du Monde, il gagne absolument tout avec son club.
0: Et que personne ne le
1: regarde. Et en plus, il est titulaire avec son club et il fait tout ce qu'il fait. Il ne peut pas faire plus. Il se retrouve septième. C'est-à-dire que tu vois, et donc c'est même pas qu'il est deuxième ou troisième, il est septième. Donc ça, c'est quand même.
2: Non, mais si on suit la logique de Monsef, c'est qu'il y a un côté aussi politique finalement. C'est celui qui va se vendre le mieux. Hein. Ouais. Peut-être qu'Mbappé finalement a raison de faire la pression comme ça.
1: Après,
2: peut-être
1: que cette année, vont vers la retraite, on le sent même avec les ballons d'or, les derniers ballons d'or, en l'occurrence Dembélé et Rodri, on retourne vers un modèle où c'est le meilleur joueur de l'année qui remporte le ballon d'or. Mais avant, j'avais l'impression. Du moins avec cette rivalité là qui est la plus belle rivalité que ce sport ait connue, et j'insiste, mais il y a quand même pas mal de saisons, et même tu vois, pour moi les deux plus gros points marquants, c'est 2010 Messi et 2013 Ronaldo au détriment de Franck Ribéry. Mais quand tu creuses, il y a plein d'autres choses, même Manuel Neuer qui au final en 2014 qui gagne la Coupe du Monde, qui peut pas faire plus en termes
2: Iniesta,
1: de avec
2: c'est vraiment
1: son poste
2: scandaleux qu'il en ait jamais eu un dans sa carrière quand même, parce
1: que
2: c'est
1: des
2: trucs
1: c'est voilà, il y a beaucoup de joueurs.
0: Mais c'est le
1: au
0: modèle,
1: final,
0: c'est le modèle. Moi, je pense que c'est tout simplement le modèle. Et d'ailleurs,
1: d'où le terme scénarisé.
0: Qui est
1: provocateur, et je le sais.
0: Mais
1: c'était aussi pour insister sur le truc.
0: Moi, j'aurais plutôt dit effectivement que c'est un modèle qui est trop vu et revu en fait.
2: Ouais.
0: Quand il y a une telle dimension internationale au Ballon d'Or, on sait toute l'affection. Au début, c'était juste France Football dans son petit coin. Voilà.
1: C'est vrai.
0: C'est une dimension extrêmement internationale. Il faut que le modèle évolue. Il faut qu'on puisse permettre soit aux entraîneurs du monde entier de voter, soit aux joueurs. Mais là, les joueurs aussi.
1: Après, il n'y avait pas une époque où c'était le capitaine et l'entraîneur. Ça va exister ça?
0: Franchement, il faudrait revoir, mais je suis persuadé que non. Ça a toujours été le modèle des 100 journalistes choisis.
1: À vérifier ça, parce que je crois qu'il y avait une époque où c'était l'entraîneur et le capitaine qui votaient.
0: Mais je crois que c'est un tout petit pourcentage qui n'a
1: mais tu vois, moi, je sais pas si c'était pas Wenger ou quelqu'un d'autre qui avait dit ça. Mais tu vois, il faudrait peut-être. Alors, c'est trop tard pour moi, mais l'idée, on aurait dû démarrer comme ça, c'était de faire un ballon d'or par poste.
0: Peut-être, oui.
1: Mais là, c'est trop tard parce que le Ballon d'Or aujourd'hui a une telle,
2: place
1: marketing, a une telle
2: dimension
1: que tu peux plus. Voilà. Mais on aurait dû démarrer comme ça.
0: Mais c'est une question évidemment qui reste très large et à laquelle, bien sûr, on pourra répondre. Et ça nous oblige presque à avoir une réflexion sur le long terme. Messieurs, on approche de la fin du match. Et quand il y a la fin du match, il y a toujours quelques minutes en plus. Et on appelle ça les
1: prolongations.
0: Et bien, c'est ce qu'on va faire dans quelques instants.
3: Les prolongations.
0: Au générique, quand même. Il y a du bon travail là, quand même. Messieurs, mesdames, toutes celles et ceux qui nous écoutent, les prolongations, on ajoute quelques minutes finalement à notre nuit de football. Ce soir, je vous propose de passer vos diplômes d'entraîneur. Ce soir, vous allez peut-être, à l'issue de cette épreuve, devenir entraîneur de football. Alors, je me suis procuré le carton rouge, mais j'ai oublié, en fait, j'ai perdu le carton jaune. On va le remplacer par ça.
2: Un post-it.
1: Ouais. Voilà, je suis pas très portant jaune.
0: Jaune. Bon, normalement, vous allez être bon. Et puis il y a le sifflet aussi qui est là, en joker. Question 1. On parle du diplôme de l'UEFA. D'accord, peut-être que vous allez l'avoir. Première question. Ton équipe, elle mène 1-0 à la 80e minute. L'adversaire presse très haut et récupère régulièrement le ballon dans ton camp. Quelle est la meilleure solution pour sortir de ce pressing?
1: C'est moi ou c'est...
0: Vous voulez qu'on fasse comme ça 1-1? Allez-y, vous êtes. Première question pour Arnaud alors.
1: Non, moi j'aurais pu.
0: Alors attendez, je vais vous décliner A, B ou C.
1: Ah d'accord, ok.
0: A, multiplier les passes courtes dans l'axe, même sous pression.
1: Okay.
0: B, utiliser davantage le jeu long et chercher les espaces derrière la défense adverse.
1: Okay.
0: C, faire reculer toute l'équipe dans sa surface.
1: B.
0: Eh bien, c'est absolument le B, le jeu long, qui peut contourner finalement le pressing et exploiter les espaces laissés dans le dos. L'équipe doit aussi conserver des solutions de soutien finalement pour récupérer les seconds ballons. Deuxième question pour Yannou. Un de tes meilleurs joueurs, mécontent d'être remplacé, conteste publiquement votre décision devant ses coéquipiers. Comment réagissez-vous? A, eh bien, vous le sanctionnez immédiatement devant tout le monde pour montrer votre autorité. Vous ignorez l'incident pour éviter un conflit. C, vous gardez votre calme, gérez la situation sans perdre le contrôle du groupe, puis échangez avec lui en privé.
1: fait, c'est Ted Lasso le truc. Alors, je sais pas si t'as vu la série, ça fait penser un peu.
2: Moi,
1: ça.
2: Tu connais un peu mon caractère. Moi, c'est la diplomatie, donc c'est.
0: Et c'est la question qui est attendue dans ce diplôme de l'UEFA. L'objectif, c'est de préserver l'autorité avec l'entraîneur tout en maintenant la cohésion du groupe. Une sanction qui peut être nécessaire selon le comportement. Troisième question, la deuxième pour vous. Finalement, Arnaud, votre équipe évolue en 4-3-3. L'adversaire défend très bas. Il ferme l'axe et ne laisse aucun espace dans la profondeur. Quelle adaptation peut aider à créer des occasions? A. Vous écartez davantage le jeu, utilisez les côtés et les dédoublements pour désorganiser le bloc. B. Vous demandez à tous les joueurs de rester dans l'axe. C. Vous reculez vos attaquants vers votre propre surface.
1: A.
0: Absolument. L'objectif, c'est vraiment d'étirer le bloc adverse pour créer des décalages.
1: Je passe mon temps quand j'aurai des matchs de foot à dire côté, parce que c'est ça qui crée les espaces. Mais là, tu m'as vu à la Coupe du Monde, c'était comme
2: vrai,
1: ça. Non, mais c'était ça.
2: À la Coupe du Monde, c'est vrai. À chaque fois, il l'a dit.
1: Toujours, voilà. Oui.
0: Yannou, quatrième question, la troisième pour vous. La deuxième même. Votre équipe qui dispute 3 matchs en 7 jours, quelle priorité eh bien, vous donnez à la préparation entre les rencontres? A. Vous organisez une séance physique très intense après chaque match. B. Vous adaptez les charges, favorisez la récupération et individualisez le travail selon votre temps de jeu. C. Vous supprimez toutes les séances et laissez tous les joueurs au repos complet pendant 7 jours.
2: Mais non, il faut garder
0: le rythme. Il faut gérer la fatigue, il faut gérer la récupération et s'adapter.
1: Là, c'est plus serré que la semaine dernière.
0: Et oui, il reste encore quelques instants, messieurs. Votre équipe.
2: Quand c'est pas des questions de rapidité.
0: Votre équipe qui perd le ballon au milieu de terrain.

0: immédiatement tous les joueurs vers le ballon. B, organiser un contre-pressing si la situation le permet, tout en protégeant les espaces dangereux. C, vous demandez aux défenseurs de monter systématiquement à la ligne médiane.
1: Je dirais B.
0: La B, effectivement, c'est le contre-pressing, le principe des 7 secondes presque. Yann, il nous reste quelques instants. Votre équipe, elle est menée 1-0 à la 65e minute de jeu. Elle domine pourtant la possession, mais ne se crée aucune occasion franche. Quelle est la meilleure démarche ? A, vous faites entrer uniquement les attaquants sans modifier l'organisation. B, vous analysez les blocages, modifiez les déplacements ou les circuits de passe et effectuez des changements adaptés. Ou bien C, vous conservez exactement le même plan jusqu'à la fin.
2: Ah mais...
0: Eh bien c'est là. Bonne réponse. Sa possession qui n'est pas une fin en soi, bien sûr. Il faut chercher à progresser et créer du décalage. Il nous reste quelques instants, peut-être ? Oui, il nous reste quelques instants. Une petite dernière question, messieurs. Quand une équipe défend en bloc médian, quel est l'objectif principal de cette organisation ? Elle est ouverte à vous deux, celle-là. Est-ce que c'est de presser systématiquement le gardien adverse dans sa surface, protéger les espaces dangereux, contrôler les distances entre les lignes et choisir les bons moments pour presser, ou bien défendre uniquement avec les quatre défenseurs ?
1: B.
2: B aussi. Ouais.
0: C'est le B. Il nous reste quelques instants. Allez, je vous l'offre encore une dernière en rapidité. Vous entraînez une équipe de jeunes. Votre meilleur joueur techniquement monopolise le ballon et empêche ses coéquipiers de progresser. Quelle est la meilleure approche ? A, vous le laissez faire puisqu'il est le meilleur joueur. B, vous le remplacez systématiquement pour lui apprendre une leçon. C, vous lui fixez des objectifs de jeu collectif, travailler la prise de décision et valoriser les bonnes actions collectives.
1: C.
0: C'est la C. Oui, là, c'est un sans faute ce soir. Bravo, messieurs. En tout cas, quel plaisir d'avoir
1: Est-ce
0: été avec vous ce soir.
1: Ben,
0: vous l'avez. Voilà. Vous êtes diplômé de l'UEFA. Merci infiniment de nous avoir suivis. N'oubliez pas vos rendez-vous sportifs sur Médien demain matin. Et bien, à partir de 9h sur l'antenne Maghreb Fouad Al-Hanaoui pour Podium. À partir de 16h-17h sur les deux antennes, l'autre match avec Hakim Tamim. Excellente soirée à l'écoute de Médien.

Ah, vous avez entendu ce qu'a dit l'artiste, la chanteuse With You, c'est-à-dire avec vous. Bien, chers amis, on est très très heureuses et très heureux de vous retrouver sur les ondes médias avec notre cher ami également, et sa réalisation, et cette chanson qui est franchement... Est-ce que vous vous rappelez de cette chanson? Certainement non, et oui, ou certainement oui, ça dépend des cas de figure. Certainement oui, si vous l'avez repéré à travers les chansons, l'énorme quantité de chansons qui a vu le jour en 2025, qu'elle vous a beaucoup plu et que vous l'avez vous-même installée dans une playlist. Parce que maintenant, c'est comme cela que l'on sélectionne les chansons, on crée soi-même ses playlists. Alors cette chanson s'intitule You, simplement, c'est-à-dire vous, et tout ce qu'on fait c'est pour vous, chers amis, et pour l'heure c'est une chanson signée Ferric Down, qui est entré dans les hit parades exactement au mois de septembre de l'année 2025. Donc vous voyez, par le passé, lorsqu'une chanson rentrait dans le hit parade, c'était un phénomène, vous voyez, c'était quelque chose d'extraordinaire, c'était la consécration et de la chanson et de l'artiste. Maintenant, les chansons rentrent dans un hit parade et elles en ressortent très très vite.

0: On s'en souvenait simplement parce qu'une chanson dans le hit-parade restait des semaines et des semaines, des mois et des mois. Et ça nous mettait bien évidemment en émoi tout cela. Et vous et nous, ce genre de médias, on est là pour franchement nous remémorer les beaux souvenirs et découvrir les belles nouveautés et programmer les chansons qui sont récentes mais qui sont passées inaperçues mais qui ont franchement quelque chose de très attrayant.
1: 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That's from the Bible. She said a lot of things from the Bible.
0: Naturally 7, instance, un célèbre collectif de hip-hop que je vous laisse apprécier. On se retrouve dans un instant. Merci d'être toujours fidèle à Média. Très bonne soirée à l'écoute de nos programmes.

Ça, ben, c'est ce qu'on utilise aujourd'hui dans la musique rock. Ben, c'est exactement la même chose. Comme on faisait le rock il y a de cela 80 ans, on fait le même style maintenant. Ce qui a changé, c'est l'informatique, n'est-ce pas, à travers les softwares, etc., qui ont apporté de nouvelles connotations au niveau des sonorités que l'on peut découvrir au fur et à mesure. Et si on les découvre, ça veut dire qu'on les crée. Et ces styles, on les retrouve surtout dans la musique urbaine, la musique latino, trap, etc., etc. On se retrouve dans un instant, à 23h, le journal. Merci d'être toujours fidèle à Média. Très bonne soirée, très bonne écoute à toutes.

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1: 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Sans plus tarder, voici vos prévisions météo.
2: Au Maroc, le temps sera le matin partiellement nuageux à souvent ensoleillé au sud d'Agadir, sur le reste du littoral atlantique et les zones proches, ainsi que sur le Haut Atlas, Tara et Tafilelt, puis clair sur le reste du pays. Côté Mercure, il fera 27 degrés à Rabat, 25 degrés à Casablanca avec des nuages épars. Il fera 29 degrés à Tanger avec un temps partiellement nuageux, temps souvent nuageux à Laayoune où il fera 32 degrés, temps également partiellement nuageux à Marrakech où il faut prévoir 30 degrés. Il fera 26 degrés à El Rachidia, 25 degrés à Agadir, 28 degrés à Fès. Il fera 26 degrés à Dakhla ou encore 25 degrés à El Hoceima. En Afrique du Nord, prévoir un temps partiellement nuageux et des orages à Tripoli et Tunis, où il fera respectivement 27 degrés. Il fera 31 degrés au Caire, 23 degrés à Alger ou encore 36 degrés à Nouakchott. Et on reste sur notre continent, prévoir 30 degrés à Abidjan et Lagos avec des averses prévues à Lagos. Il fera 32 degrés à Dakar, 36 degrés à Bamako ou encore 28 degrés à Conakry. Dans le reste du monde, prévoir de la pluie à Paris où il fera 21 degrés. Il fera également 21 degrés à Londres avec un temps souvent nuageux. 23 degrés à Rome avec un temps ensoleillé. Il fera 23 degrés à New York. 9 degrés à Montréal avec un temps pluvieux. 26 degrés à Tokyo. 34 degrés à Pékin et New Delhi. Prévoir 38 degrés à La Mecque. 39 degrés à Dubaï.

0: L'épicier d'Espagne va entamer demain une visite très controversée dans les villes occupées de Ceuta puis de Melilla. Il s'agit de la première visite d'un souverain espagnol depuis celle de Juan Carlos, c'était en 2007. Ce déplacement-là arrive 3 mois après la crise migratoire qu'a connue Ceuta avec l'arrivée fin juillet de plus de 70 000 migrants. Sur place, les autorités locales ont fait place nette dans la ville occupée. Avant cette visite, les précisions de Noah Perret.
1: Les derniers camps de migrants ont été démantelés et les espaces publics nettoyés selon les autorités locales qui attendent maintenant l'arrivée du roi Felipe VI et de la reine Laetitia. Pour ce faire, il aura fallu déployer des centaines d'agents de la Guardia Civil ce week-end afin de diriger ces personnes sans domicile vers des centres d'accueil temporaires pour les étrangers. Le sort des personnes exilées est ensuite incertain dans un contexte où l'enclave occupée peine à prendre en charge les milliers de personnes toujours présentes. La question migratoire reste donc au cœur des tensions en Espagne, poussant certains milieux politiques comme médiatiques à faire usage de déclarations irresponsables dénonçait le roi Mohamed VI vendredi dernier. Lors de son discours devant le Parlement, le souverain a clarifié certains points concernant le partenariat du Maroc avec l'Espagne. Pour Abbas, c'est avant tout un choix souverain et volontaire qui ne saurait être soumis à des pressions, des menaces ou des formes de chantage. Dans ce contexte, le roi Mohamed VI a annoncé la présentation prochaine d'une nouvelle vision stratégique de la coopération avec les partenaires du Maroc.
0: Les précisions de Noah Perret. Le coup d'envoi du match de Ligue des Champions d'Asie entre le club saoudien de Cristiano Ronaldo, Al Nassr, et l'équipe ouzbek de Neftchi Fergana a été retardé d'une heure ce soir. En cause, l'annonce par la coalition en soutien aux forces du Yémen dirigée par l'Arabie Saoudite de l'interception d'un missile tiré par les Houthis en direction de la capitale Riyad. Le groupe rebelle pro-Iran a revendiqué une nouvelle attaque sur l'aéroport de la ville après une série d'autres frappes meurtrières ces derniers jours, notamment contre l'aéroport lui-même. Alors, une des conséquences directes de ces opérations, d'après Georges Malbruno, grand reporter et spécialiste du Moyen-Orient, c'est l'impact sur l'image du pays reconnu pour sa stabilité. On les écoute.
2: Pour Mohamed bin Salman, cette attaque est désastreuse parce que Mohamed bin Salman a fondé toute sa politique sur la stabilité. Il veut moderniser son pays, il a commencé de le faire avec sa vision 2030 de réforme économique, sociétale, et pour cela il a besoin de stabilité pour attirer des investisseurs étrangers. Or, là aujourd'hui l'Arabie Saoudite, l'aéroport est fermé, pendant une semaine cet aéroport ne va pas beaucoup fonctionner. Le 26, l'Arabie Saoudite devait accueillir sa grande conférence annuelle sur les investissements qui réunit le gratin mondial des affaires, et là on voit mal comment cette conférence pourrait avoir lieu. Donc là, l'Arabie Saoudite est, en termes d'image, touchée par cette attaque et c'est la raison pour laquelle le prince héritier Mohamed bin Salman est très mal à l'aise et attend en particulier des Américains de l'aide, mais pour l'instant, cette aide ne vient pas.
0: L'analyse

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Donc, en fin de compte, le groupe est là, avec tous les artistes du groupe, sauf qu'il y a un qui fait plus partie du groupe, mais il chante toujours avec le groupe. Et ça, c'est une manière très intelligente. Faut être très intelligent pour trouver cette solution. Voilà, le chanteur s'entend plus avec le producteur, mais il s'entend bien avec les chanteurs. Comment faire pour

C'est vrai que le groupe Barclay James Harvest que nous écoutons pour l'heure, c'est un groupe anglais originaire de Liverpool, tout comme la ville dont sont originaires les Beatles. Sauf que c'est pas la même période, parce que Barclay James Harvest a été surtout un groupe des années 80, c'est pas 70-80. Et les Beatles, bien évidemment, ça a été surtout un groupe des années 60, tout simplement, parce que même s'ils sont devenus très célèbres par la suite, enfin, ils étaient célèbres dès le début de leur carrière, mais on va dire, ils sont à ce jour très célèbres. Hein. Quand on dit Paul McCartney, quand on dit George Harrison, quand on dit John Lennon, etc., donc tout le monde, Ringo Starr également, donc tout le monde connaît ce groupe, sauf que c'est la même ville, mais c'est pas les mêmes périodes. Eh bien, c'est Barclay James Harvest que nous venons d'écouter à l'instant. On va vous proposer une autre superbe chanson de ce groupe, et le groupe Barclay James Harvest, un trio, c'est parce que les Beatles, c'était un quatuor, c'était quatre, et les Barclay James Harvest ont toujours dit, nous, on veut faire un soft rock, c'est-à-dire un rock, une musique rock, mais douce, une musique rock qui est tranquille, des love songs, des ballades, etc. Et c'est vrai qu'ils ont bien, bien réussi leur projet à l'époque. C'est vrai que lorsqu'on écoute une musique comme ça, parce que ça, c'est très différent par rapport au Led Zeppelin, par rapport au Pink Floyd, c'était entre les deux. Hein, parce que Pink Floyd, c'est en même temps du rock à l'ancienne, en même temps du rock expérimental et du rock psychédélique, c'est-à-dire que lorsqu'on écoute ce genre de musique, ben c'est vraiment pour se détendre et pour se relaxer. On se retrouve dans un instant, merci d'être toujours fidèle à Média, merci à la symbolisation de l'émission, je vous rappelle à minuit précisément, rendez-vous avec les informations. Très bonne soirée, très bonne écoute à toutes et à tous. Ouais.

Voilà, chers amis, on arrive pratiquement au terme de cette émission pour aujourd'hui. Pour l'heure, c'est Larissa Lambert que nous venons d'écouter avec cette chanson qui est également une nouveauté du mois d'octobre de cette année 2026. Donc, signée Larissa Lambert. Juste avant, il y avait une superbe chanson, mais vraiment pour la suite de la séquence Barclay James Harvest. Et pour clore le programme, eh bien voici la chanteuse que tout le monde connaît, Whitney Houston, bien évidemment la diva de la musique, la grande variété internationale, bien évidemment, avec la chanson qui s'intitule « My Love is Your Love ».

auditrices, chers amis, auditeurs, merci infiniment pour votre fidélité à Média. Merci également à notre cher ami Aïssam pour la réalisation de l'émission. Le retour de l'information, c'est dans exactement 4 minutes. En attendant, je vous souhaite à toutes et à tous de passer une excellente fin de soirée à l'écoute de nos programmes.